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1: Yeah.

Bonjour à tous, nous sommes le 22 août, l'occasion de souhaiter une bonne fête au Fabrice, prénom qui vient du latin faber, qui signifie artisan, fabricant. Ce sont des optimistes, les Fabrice, qui se laissent emporter par leur passion. Leur jugement sur le monde est souvent méprisant et très critique. Ils sont têtus, autoritaires et possessifs, volontaires, actifs. Les Fabrice vont jusqu'au bout de ce qu'ils entreprennent, généreux, ils ont le cœur sur la main. On poursuit avec les faits marquants de ce 22 août 1911, le tableau de la Joconde des volets au Louvre. Il sera retrouvé en 1913 en Italie. 1947, création de la Fédération française de randonnée pédestre. 1962, attentat du petit Clamart contre le général de Gaulle. Cet attentat est l'œuvre de l'OAS. 1964, un ouragan frappe les Antilles, la Guadeloupe et Haïti, bilan 138 morts. 1976, fin du premier gouvernement de Jacques Chirac. 1985, crash à Manchester d'un avion britannique au décollage, bilan 55 morts. 1990, George Bush rappelle 40 000 réservistes pour la guerre dans le Golfe. 2004, le tableau d'Edvard Munch, Le Cri, est volé dans un musée d'Oslo en Norvège. Il fut retrouvé le 7 mai 1994. Nous avons seulement que 3 anniversaires à souhaiter ce 22 août. Bon anniversaire au tennisman Matt Wilanders, né en Suède, à la chanteuse américaine Tori Amos et à l'actrice Pierrette Bruno qui vient de Marseille, qui a joué notamment dans Fanny et Marius de Marcel Pagnol. Un petit dicton pour la route: pluie de la Saint-Fabrice ne rend pas le paysan riche. Profitez bien de cette journée. À demain.

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1: L'horoscope de ce samedi, on débute avec les béliers. La présence de vos proches est le plus beau cadeau que l'on puisse vous faire. Vous en profitez au maximum. Les taureaux, votre petite routine va être bousculée aujourd'hui. Ça ne va pas vous plaire. Les gémeaux, on reconnaît enfin vos capacités. C'est le moment de mettre les bouchées doubles. Cancer, votre besoin d'affection est comblé par la présence de vos proches. Lion, vous avez trouvé votre équilibre, rien ne pourra le chambouler. Les vierges, en ce samedi, vous ne prenez pas assez en compte ceux qui sont autour de vous. N'oubliez pas que vous n'êtes pas seul au monde. Les balances, le succès n'est plus très loin, vous le touchez du bout des doigts. Scorpion, la jalousie vous guette, il faut contrôler vos émotions. Sagittaire, vous êtes partout, c'est comme ça qu'on devient indispensable. Les capricornes, tous les voyants sont au vert aujourd'hui. L'amour, le travail, les finances s'annoncent un samedi heureux et radieux. Verseau, vous êtes une pièce maîtresse pour vos proches. Ils se reposent beaucoup sur vos épaules. Et enfin les poissons, une bonne nouvelle pourrait bien tomber dans la journée. Vous allez pouvoir en profiter. Avec tout ça, très bon samedi.
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1: 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Bonjour à tous, nous sommes le 22 août, l'occasion de souhaiter une bonne fête au Fabrice, prénom qui vient du latin faber, qui signifie artisan, fabricant. Ce sont des optimistes, les Fabrice, qui se laissent emporter par leur passion. Leur jugement sur le monde est souvent méprisant et très critique. Ils sont têtus, autoritaires et possessifs, volontaires, actifs. Les Fabrice vont jusqu'au bout de ce qu'ils entreprennent, généreux, ils ont le cœur sur la main. On poursuit avec les faits marquants de ce 22 août 1911. Le tableau de la Joconde est volé au Louvre. Il sera retrouvé en 1913 en Italie. 1947, création de la Fédération française de randonnée pédestre. 1962, attentat du petit Clamart contre le général de Gaulle. Cet attentat est l'œuvre de l'OAS. 1964, un ouragan frappe les Antilles, la Guadeloupe et Haïti. Bilan 138 morts. 1976, fin du premier gouvernement de Jacques Chirac. 1985, crash à Manchester d'un avion britannique au décollage. Bilan 55 morts. 1990, George Bush rappelle 40 000 réservistes pour la guerre dans le Golfe. 2004, le tableau d'Edvard Munch, Le Cri, est volé dans un musée d'Oslo en Norvège. Il fut retrouvé le 7 mai 1994. Nous avons seulement que 3 anniversaires à souhaiter ce 22 août. Bon anniversaire au tennisman Matt Wilanders, né en Suède, à la chanteuse américaine Tori Amos et à l'actrice Pierrette Bruno qui vient de Marseille, qui a joué notamment dans Fanny et Marius de Marcel Pagnol. Un petit dicton pour la route. Pluie de la Saint-Fabrice ne rend pas le paysan riche. Profitez bien de cette journée. À demain.
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1: L'horoscope de ce samedi, on débute avec les béliers. La présence de vos proches est le plus beau cadeau que l'on puisse vous faire. Vous en profitez au maximum. Les taureaux, votre petite routine va être bousculée aujourd'hui. Ça ne va pas vous plaire. Les gémeaux, on reconnaît enfin vos capacités. C'est le moment de mettre les bouchées doubles. Cancer, votre besoin d'affection est comblé par la présence de vos proches. Lion, vous avez trouvé votre équilibre, rien ne pourra le chambouler. Les vierges, en ce samedi, vous ne prenez pas assez en compte ceux qui sont autour de vous. N'oubliez pas que vous n'êtes pas seul au monde. Les balances, le succès n'est plus très loin, vous le touchez du bout des doigts. Scorpion, la jalousie vous guette, il faut contrôler vos émotions. Sagittaire, vous êtes partout, c'est comme ça qu'on devient indispensable. Les capricornes, tous les voyants sont au vert aujourd'hui. L'amour, le travail, les finances s'annoncent un samedi heureux et radieux. Verseau, vous êtes une pièce maîtresse pour vos proches. Ils se reposent beaucoup sur vos épaules. Et enfin les poissons, une bonne nouvelle pourrait bien tomber dans la journée. Vous allez pouvoir en profiter. Avec tout ça, très bon samedi.
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0: Allez hop là, bienvenue, il est 8h. Sur Néo.
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0: Bonjour à tous, j'espère que vous avez passé une bonne semaine, enfin le week-end, la rentrée qui est arrivée. Et puis bien sûr, comme chaque samedi matin, c'est le MDM entre 8h et 10h avec moi-même Manu au micro. Histoire de vous passer le son au programme, vous aurez l'horoscope, l'éphéméride, du son bien sûr. Et aussi le programme de l'EFS pour la semaine prochaine. Et ça, ça arrive dans un instant, soyez au rendez-vous. Et pour l'heure, histoire de se dire bonjour, voici Dev avec Readings sur Neo FM. Bonne écoute et bienvenue sur Neo.

0: L'excellent Dev avec Weedance à 8h05. Voici l'éphéméride de ce jour.
1: Bonjour à tous. Nous sommes le 22 août. L'occasion de souhaiter une bonne fête au Fabrice, prénom qui vient du latin faber, qui signifie artisan, fabricant. Ce sont des optimistes, les Fabrice, qui se laissent emporter par leur passion. Leur jugement sur le monde est souvent méprisant et très critique. Ils sont têtus, autoritaires et possessifs, volontaires, actifs. Les Fabrice vont jusqu'au bout de ce qu'ils entreprennent. Généreux, ils ont le cœur sur la main. On poursuit avec les faits marquants de ce 22 août 1911. Le tableau de la Joconde est volé au Louvre. Il sera retrouvé en 1913 en Italie. 1947, création de la Fédération française de randonnée pédestre. 1962, attentat du petit Clamart contre le général de Gaulle. Cet attentat est l'œuvre de l'OAS. 1964, un ouragan frappe les Antilles, la Guadeloupe et Haïti. Bilan 138 morts. 1976, fin du premier gouvernement de Jacques Chirac. 1985, crash à Manchester d'un avion britannique au décollage, bilan 55 morts. 1990, George Bush rappelle 40 000 réservistes pour la guerre dans le Golfe. 2004, le tableau d'Edvard Munch, Le Cri, est volé dans un musée d'Oslo en Norvège. Il fut retrouvé le 7 mai 1994. Nous avons seulement que 3 anniversaires à souhaiter ce 22 août. Bon anniversaire au tennisman Mats Wilanders, né en Suède, à la chanteuse américaine Tori Amos et à l'actrice Pierrette Bruno, qui vient de Marseille, qui a joué notamment dans Fanny et Marius de Marcel Pagnol. Un petit dicton pour la route: pluie de la Saint-Fabrice ne rend pas le paysan riche. Profitez bien de cette journée. À demain.
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C'est le son qui a bien marqué cette année. En tout cas, Bruno Mars avec I Just Might sur Neo FM à 8h09. I Just Mine. Allez, nous on est parti pour la météo des plages. Alors ce matin, la plage de l'Ermitage à La Passe, le drapeau est vert, le temps est ensoleillé, l'air est à 26, l'eau est à 24. À la plage de Boucan cette fois-ci, l'air est à 28, l'eau est à 25. Drapeau vert, temps ensoleillé. À la plage des Roches Noires, attention, drapeau rouge, temps ensoleillé, l'air est à 27, l'eau est à 25, la mer est calme. À la plage de la Saline, n'a pas d'infos sur le drapeau, mais on sait que c'est ensoleillé. L'air est à 25, l'eau est à 27. À la plage de Saint-Le-Centre, le drapeau est vert. Le temps est ensoleillé, l'air est à 27, l'eau est à 24. Et à la plage de Citéenne 46 à Saint-Leu, pas d'infos sur le drapeau, mais si on fait le récap pour aller à la plage, eh ben vous pouvez aller à la plage de Saint-Le-Centre, drapeau vert. Plage de l'Ermitage, drapeau vert. Plage de Boucan-Canotte, drapeau vert. Voilà ce qu'on peut dire pour la météo des plages en ce samedi 22 août. On vous souhaite à tous la bienvenue sur Neo FM comme chaque samedi matin. C'est bien sûr le MDM avec Manu au micro. D'ici 20 minutes, il sera là notre ami Claude MC pour nous donner les résultats de l'Eurodream ou encore de l'Euromillion aussi. Résultats aussi, les pronostics hippiques, voilà. On y arrive. Pour cet après-midi, je sais pas où on va, est-ce que c'est à Longchamp, à Vincennes, on verra, soyez là à 8h30 exactement. Et pour la suite, sur le départ, le temps de sélectionner tout ça, voici un bon petit Nika, tiens, on va mettre du soleil ce matin. Allez, bonne écoute, voici One Track Mind, et juste après c'est Calvin Harris.

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L'excellent Gims, Théodora avec Spa, 8h17 sur Neo FM. Allez, dans un instant arrive l'horoscope, soyez là. Après Calvin Harris, Deodoro et Chris Brown avec Fire sur Neo FM. Bonne écoute à tous.

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2: L'horoscope de ce samedi, on débute avec les béliers. La présence de vos proches est le plus beau cadeau que l'on puisse vous faire. Vous en profitez au maximum. Les taureaux, votre petite routine va être bousculée aujourd'hui. Ça ne va pas vous plaire. Les gémeaux, on reconnaît enfin vos capacités. C'est le moment de mettre les bouchées doubles. Cancer, votre besoin d'affection est comblé par la présence de vos proches. Lion, vous avez trouvé votre équilibre, rien ne pourra le chambouler. Les vierges, en ce samedi, vous ne prenez pas assez en compte ceux qui sont autour de vous. N'oubliez pas que vous n'êtes pas seul au monde. Les balances, le succès n'est plus très loin, vous le touchez du bout des doigts. Scorpion, la jalousie vous guette, il faut contrôler vos émotions. Sagittaire, vous êtes partout, c'est comme ça qu'on devient indispensable. Les capricornes, tous les voyants sont au vert aujourd'hui. L'amour, le travail, les finances s'annoncent un samedi heureux et radieux. Verseau, vous êtes une pièce maîtresse pour vos proches. Ils se reposent beaucoup sur vos épaules. Et enfin les poissons, une bonne nouvelle pourrait bien tomber dans la journée. Vous allez pouvoir en profiter. Avec tout ça, très

0: L'excellent secteur 410 sur Neo FM avec Bagné, Essika et Alion. Qu'est-ce qu'il fait notre ami, notre pépé? Il se détombe pas, hein?
1: Bonjour Manu, bonjour à tous.
0: Oui, bonjour.
1: Non, je suis en train de régler mon fauteuil.
0: Ouais, c'est ça. Ouais.
1: Voilà.
0: Ouais, ouais, parce qu'il s'est vautré la dernière fois comme une grosse tache. On va dire ça comme ça, hein, pour être poli. Ça va ou quoi?
1: Ça m'a pas fait mal. Hein.
0: Ouais, ouais, heureusement.
1: Il y a le café. Bon ouais. Café, Manu.
0: Oui, c'est ça, c'est ça. Bon, bon, et bienvenue, Claude MC, ça va?
1: Mmh.
0: T'as été la semaine?
1: Oui, ça va.
0: Ouais. Bon, musique et crème, comme chaque. Semaine entre 15h et 16h du lundi au vendredi sur Neo FM avec des nouveautés françaises, nouveautés internationales que le mercredi vous fait décoller, vous prendre l'avion.
1: Oui.
0: Et ça uniquement sur Neo FM, la fréquence est 104.fm bien sûr sur la bande FM qui part du Cap-Pla aussi jusqu'à la route du littoral, y compris bien sûr les hauteurs de l'Ouest ou encore le DAB+, nouveau format radio, nouvelle voiture qui part de Saint-André jusqu'à Saint-Pierre. Voilà, Claude MC, on est parti nous pour l'Eurodream, résultat l'Eurodream, c'est ça?
1: Oui, oui, oui, l'Eurodream.
0: Ah, allez, on t'écoute.
1: Oui. Allez, on y va avec l'Eurodream. Alors, il y a personne qui a gagné. Hein,
0: ouais.
1: Ouais. Alors, il fallait cocher le 19.
0: Ouais.
1: Le 20.
0: Ouais.
1: Le 24.
0: Ouais.
1: Le 28. Le 30. Le 33. Et le numéro Dreams, 3. 19. 20,
0: oui.
1: 24,
0: oui.
1: 28, mmh. 30, 33 et le numéro Dreams, 3. Mmh. Il y avait l'euro million.
0: Ah.
1: Il y avait une cagnotte de
0: 36.
1: 49 millions d'euros à gagner,
0: ouais.
1: Mais elle n'a pas été remportée. Donc, mardi 25 août, elle va passer à 59 millions d'euros. Mardi 25 août. Donc. Les résultats, donc, 10. 14, 15, 19, 45, étoile 4, 12, 10, 14,
0: ouais.
1: 15, 19, 45, étoile 4, 12. Quant au My Million, pour gagner 1 million, eh bien, il a été remporté sur Internet.
0: Eh ben c'est bien. 4-6 mois.
1: Et ce soir, il y a une cagnotte de 3 millions d'euros à gagner au loto.
0: Eh ben voilà,
1: vérifie ton ticket.
0: Ouais, peut-être. Ouais, 8h33, c'était les résultats de l'Eurodream et l'Euro Million et My Million aussi. Et ce soir, cagnotte de 3 millions, c'est ça?
1: Oui, au loto.
0: Exactement. Allez, on écoute d'ici, c'était Théodora. C'est Mélodrama et juste après, les pronostics hippiques avec Claude MC. Restez dans les parages.

0: L'excellente combinaison entre This Is Theodora et Melodrama, 8h36. Bienvenue à vous tous, bon week-end. Neo FM en direct live, comme chaque samedi matin. Avec le MDM, le morning de Manu. Moi-même, au micro, je m'appelle Manu. Yeah. Et Claudius, qui est là aussi.
1: Tu me prends pour un Romain ou quoi?
0: Ave Claudius.
1: Ça, c'est quoi, Manu?
0: Manu.
1: Ah ouais?
0: Ouais, ouais.
1: T'es British maintenant ou Spain?
0: Yeah, yeah, yeah, yeah. Spain. Yeah, yeah.
1: Spain.
0: Of course. Bref. 8h36. Allez, on est parti pour les pronostics hippiques, plus sérieusement.
1: Oui.
0: On va où?
1: On va en Normandie.
0: Ah.
1: Sur l'hippodrome de Deauville.
0: Bien.
1: Pour ce samedi 22 août 2026, c'est la Réunion 1, troisième course, 15h15, heure métropolitaine.
0: Pour l'instant, ça fait toujours 17h15 pour le moment.
1: Tout à fait. C'est une épreuve de plat handicap, course réservée pour des chevaux âgés de 4 ans et plus.
0: Ouais.
1: Il n'y aura pas de corde, ni à droite, ni à gauche, parce qu'à Deauville, c'est directement en ligne droite.
0: Dans le sable.
1: Voilà. Et il faut faire très attention, parce que c'est sur la PSF de Deauville, la piste en sable fibrée, c'est-à-dire qu'il y a des chevaux qui aiment le sable, et d'autres, non.
0: Okay.
1: Il se pourrait avoir des surprises, peut-être.
0: Des non-partants aussi.
1: Oui. Et ils sont donc 16 partants au départ, c'est une distance de 1200 mètres dans le prix de la place Morny. Et voici le pronostic du Club Horse, Club des Chevaux.
0: Ok.
1: 9.
0: Oui.
1: 3. 2. As. 5. 10. 8. 15. 9. 3. 2. As. 5, 10, 8, 15. Bon jeu et bonne chance à tous. Ils rigolent pas.
0: Ouais, c'est ça.
1: Ouais, voilà.
0: Ouais, ouais, bon jeu, bonne chance à tous. Que vous retrouvez ces résultats avec grand plaisir, en tout cas, toute la semaine entre 15h et 16h, dans son émission qui s'appelle Musique et Crème, où on vous passe des nouveautés françaises pendant une heure et bien sûr agrémentée de. Les résultats de l'Euromillion, l'Eurodream et bien sûr ces fameux pronostics hippiques. Donc n'oubliez pas, 15h, 16h, toute la semaine sur Neo FM, une seule fréquence, 104.1 FM.
1: Et la météo des plages aussi.
0: Exactement, météo des plages qu'on a donné tout à l'heure. N'oubliez pas, les drapeaux sont verts ou ça encore. Allez, que je retrouve vite fait ma petite feuille à la plage de l'Ermitage, à la plage de Boucan et aussi à la plage de Saint-le-Centre. Voilà, c'est les trois plages, vous pouvez aller faire plouf tranquillement. Bon café à tous, bon courage, vous êtes en train de bosser. Merci à tous de votre fidélité, vous êtes en plein dedans. Le MDM, vous le savez, c'est tous les samedis matins entre 8h et 10h. La suite du son, c'est du son français. Voici PLK avec Pocahontas. Vous devez en avoir de vos quartiers des Pocahontas.

0: Allez, c'était Nas, If I Were the World sur Neo FM. Voici la météo jingle.
1: N comme
0: bonne
1: nuage,
0: ouais, c'est ça.
1: Comme ensoleillement,
0: affaire.
1: O comme orage. 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
0: Allez, en ce début de journée, mis à part quelques petites grisailles de discrète farine présentes sur l'est réunionnais, le temps est agréable partout ailleurs. Au fil des heures, cette grisaille se morcelle et laisse place aux éclaircies sur les régions les plus à l'est de l'île. À partir de la mi-journée, les nuages se développent le long des pentes sans prendre trop d'expansion. Bien que pas très épais, ils ont tendance à pas mal masquer le soleil cet après-midi et peuvent donner notamment sur les hauteurs de l'ouest et dans les hauts de petites averses. Les littoraux sud et ouest bénéficient tout de même de belles éclaircies, tandis que le soleil brille généreusement au-dessus des 1500 mètres d'altitude. Les températures maximales atteignent 27 à 28 sur le littoral, 21 à 23 dans les cirques, 16 à 17 au Maïdo, au volcan. La visée d'est à nord-est est faible et s'accompagne de brises sur l'ouest réunionnais. Et enfin, la mer est peu agitée au nord, mais agitée au sud avec l'arrivée d'une houle australe de l'ordre de 1,50 m. C'était la météo sans faute sur Néo FM.
2: Oui, il regarde un peu par la fenêtre. Il y a le soleil, c'est bon ?
0: Oui, il y a le soleil sur le port, Saint-Paul, la possession. Dites-nous quel temps il fait chez vous, 06 92 762 425, 06 92 762 425. Ça passe en live ici dans les studios. Allez, dans moins d'un quart d'heure, arrive notre ami Claude MC, comme à l'accoutumée, dans le MDM à 9h. Il nous passe des nouveautés, il nous fait découvrir 3 françaises, 3 internationales. Donc soyez là, on va prendre l'avion aussi tout à l'heure. Et on salue aussi notre ami DJ Nicole qui dit bonjour Claudius, bonjour Manu. Oui, bonjour, c'est nous. Il n'y avait rien dans le café, hein, c'est normal. C'est samedi matin ici sur la radio. Oui, que DJ Nicole, eh ben bonne astreinte aussi, hein, bon courage.
2: Ah oui, bon courage à toi.
0: Ouais, exactement. Vivement chez la hausse, attention. Hein. Et il nous a demandé un son. 974 s'il vous plaît, et c'est Tropical Band. Voici Moment juste pour lui. Allez, bonne écoute DJ Nicole.

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1: Ah, et Gigi Nicole qui nous dit sur la rivière Saint-Louis, soleil en phare. Eh ben, on salue tout le monde de la rivière Saint-Louis. Bonne écoute à tous.

0: Dédicace exceptionnelle à DJ Nicole qui aime bien ce genre de remix. UB40, Wild Wild Wine, DJ Lio, le remix date de 2019 exactement. Allez, juste après, voici du 113.
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3: 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Allez, monte. Allez, on y va.

0: On est en plein dedans dans le classique comme ça du 113 avec Tonton du Bled.
1: Il y a un bail.
0: Ouais, excellente écoute à tous. Réglez vos montres, bienvenue, il est 9h.

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1: Oui, c'est exactement ça, 8h-10h, et là il est 9h, histoire pour nous de vous passer que des nouveautés, comme à chaque fois dans le MDM, arrivé à 9h. Claude MC nous envoie 6 nouveautés, 3 françaises bien calées ce que j'ai vu, et 3 internationales, c'est ça?
2: Oui, tout à fait.
1: Et on commence direct avec la France.
2: Oui, avec le rappeur parisien Guy de Besbar, Je pense à toi.

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0: Louis de Besbar, je pense à toi.
1: La suite.
0: Attention. Le tube de l'été aussi. Raven et sa belle voix. Gims, sous contrôle.

0: Alonso, Angouma, son nouveau single.
1: Eh ben là, on quitte la France, on prend l'avion.
0: Oui, et maintenant, c'est l'américain Will.i.am qui a fait appel à la belle voix de l'espagnol Toxic.

0: Will.i.am et Toxica, Sika's Fools.
1: La suite.
0: Le DJ norvégien Kygo et l'américain Max Monan, Take My

Maïgo et Max Monan, Take Me Back. Le trio américain, Benny Blanco, Selena Gomez et Becky G, Te Olvido.

0: national. Mmh. Et ensuite, les remixes des DJ, une heure, deux heures.
1: Et ben voilà, c'est le programme de ce soir chez Canals Club, tous les samedis soirs, sur Neo FM, entre 23h et 2h du matin. Seule émission à être en live. Attention, la suite, voici du Tame Impala et Jenny, voici Dracula sur Neo FM. Vous l'avez découvert ici.
0: T'aimes bien ça, toi, hein?
1: Pas mal, ouais. T'as tout le retour des Tame Impala. Ouais.

Vous l'avez découvert ici, le nouveau son de Soprano DJ sur Neo FM à 9h26. La suite, eh ben écoutez, jusqu'à, on a encore 30 minutes à passer ensemble et encore du bon son dans les oreilles, comme là, Claudiciard avec Bon Dieu, histoire de faire plaisir encore à Didi Nicole qui est vraiment connectée ce matin du côté de la rivière Saint-Louis. On vous souhaite à tous une bonne écoute sur le net, Box d'Orange ou encore Zéop. Excellent week-end et bon taf si vous êtes en train de travailler.

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L'excellent classique signé Brandy. Brandy, The Full Moon sur Neo FM. Bonne écoute à tous. Eh bien, on est parti, nous, comme à chaque fois, à 9h34. Pour le planning des collectes de sang organisées par l'EFS, et ben ce samedi 22 août, direction Hyper-U, la Chatoire, le tampon de 9h à 15h, lundi 24, au Parvis Stade de l'Est à Saint-Clotilde de 12h à 17h, mardi 25 à la mairie du Port de 8h à 13h, ça c'est pas loin de chez nous, et puis bien sûr mardi 25 aussi, l'Intermarque Saint-Gilles-les-Bains de 12h à 17h, mercredi 26 août au Décathlon de Saint-Pierre de 11h à 17h, jeudi 27 à la médiathèque Antoine-Louis Roussan de Saint-Benoît de 8h à 13h et le jeudi 27 au Leroy Merlin Saint-Louis de 12h à 17h le vendredi 28 août. Direction l'espace Leclerc, le portail de Saint-Leu de 12h à 17h et le samedi 29 août, samedi prochain, à l'école élémentaire centrale à Saint-Denis, collecte organisée en partenariat avec l'UNIR OI de la ville de Saint-Denis. De 9h à 15h, c'était le planning des collectes de sang sponsorisé par La Bafouillette. Exactement. Et si vous voulez aussi téléphoner, si vous voulez plus de renseignements avec l'EFS, l'établissement français du sang, on va y arriver. Vous pouvez téléphoner au 02 62 90 53 92, au 02 62 90 53 92. C'est du lundi au vendredi de 8h à 17h. Je répète, de 8h 30 à 17h, 02 62 90 53 92. Pourquoi ce numéro? Si vous voulez, par exemple, donner un petit coin à ce beau camion de l'EFS pour donner le sang. Donc, allez-y, n'hésitez surtout pas à les appeler, 02 62 90 53 92. D'ici, en préparation avec le son maniaque que vous avez découvert ici. Et sur le départ, voici les 4 Sailles. C'est Gabriella, découvert ici, 9h36.

0: vous l'avez découvert ici, l'excellent This Is, après Mélodrama, voici Maniac, c'est pas mal en tout cas. On aime bien vous passer des nouveautés chaque samedi matin comme ça, ou encore le soir entre 23h et 2h du matin tous les samedis soirs avec Checker Dance Club, ou encore aussi entre 15h et 16h tous les jours de la semaine dans le Musique et Crème, agrémenté d'un bon petit café avec Claude MC. Vous allez voir, ça va le faire tranquillou dans les embouteillages aussi. Donc soyez au rendez-vous hein, sur Neo FM entre 15h et 16h. Claude MC, eh ben, bon week-end, on se quitte là, vite fait, bien.
1: Eh bien oui, bon week-end à tous.
0: Bonne fête à Fabrice Pierre qui a été animateur ici pendant un temps.
1: Ah oui, à Fabrice.
0: Aussi, voilà, Didier, là, donc salut à Fabrice. Et à tous les Fabrice qu'on connaît, les Fabrice du Vieux Badamier, un resto qu'on connaît aussi. Après quel Fabrice? Fabrice tout court.
1: Oui.
0: Non, c'est tout. Bon, bonne fête Fabrice aujourd'hui. Bon week-end à tous. Bonne écoute de Neo FM. La suite du programme cet après-midi. N'oubliez pas 16h-18h tropical. Non, c'est plutôt. Je sais plus. 18h-19h, ouais. C'est tropical, c'est un mix. Nostalgic mix. Voilà.
1: Ah, avec voilà.
0: Entre 16h et 18h.
1: Il y est arrivé. C'est
0: ouais,
1: bon.
0: Oui, oui. DJ Nicole qui écoute du côté de la rivière Saint-Louis. On le salue. Et vous tous hein, qui écoutez la radio. Et puis, bien sûr, ce soir à Chica Dance Club. Et demain soir, n'oubliez pas, la FF. Et entre 20h et 21h, c'est le meilleur de la funk. Et dans un instant, on retrouvait l'interview de Ambiance Métis. C'était une asso qui est passée ici. 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Rendez-vous chaque samedi matin entre 10h et 11h sur l'antenne de l'UFM. 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Ok? Bon, eh ben, en préparation, il y a du Théodora, il y a du Superman Lover, il y a du Black Eyed Peas, il y a du Doja Cat, il y a du Zao, c'est pas mal ça. Non, plutôt. Et sur le départ, on rend hommage à Kavinsky, voici Nicole.
1: Bye!
0: Bon week-end! N'oubliez pas ce soir, Chicken Dance Club, 23h, 2h du matin. Claude MC, c'est ça?
1: Oui, tout à fait.
0: Allez, bon dodo.
1: Oui, merci.
0: À samedi prochain. Ciao, ciao.

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1: Bonjour à toutes mes espèces, allez bien. En tout cas, bienvenue sur Néo FM, votre radio associative préférée. Et vous y connaissez chaque samedi, soit nous reçoit à l'artiste, à l'association ou à un petit groupe. Et là, aujourd'hui, nous reçoit à l'association. Les deux messieurs, nous leur prenons notre température. Les bons, ben, n'est pas malades, et là avec nous tranquille. N'a plus qu'à un mètre entre nous toutes.
3: Ouais.
1: Bonjour, messieurs.
4: Bonjour.
3: Bonjour.
1: Jour.
3: Jour. Okay,
1: d'ailleurs, jour. Bon, alors, notre représente aujourd'hui à l'association. C'est bien ça même.
4: Oui, c'est bien ça, l'association Ambiance Métisse.
1: Ambiance Métisse, d'accord. Comment on appelle où?
4: Ben, Thierry Potlaï, moi, je suis le président de l'association et m'y habite la possession.
1: D'accord, on ne va pas sur le camarade là-bas, avec son joli polo rayé.
3: Ah, mais ça l'a fait exprès, ça.
1: L'a fait exprès, ça, alors.
3: Ben, bonjour à toutes, moi, bonjour. C'est Erlan Tiburs, voilà, le vice-président de l'association Ambiance Métisse. Voilà, ben, nous commençons.
1: Ouais, ben oui, fais ça bien. Ah, oula, oula, mené cadeau là aujourd'hui. Ah, il voit la même là.
4: C'est rassurant.
1: C'est rassurant là. Ah, d'accord. Ouais. En tout cas, il a bien la voix de, hein, la voix de radio même. Hein. Ah, attention.
3: Arrête car c'est lui la voix de plus que mienne.
1: Bon, alors le président il commence bien.
4: Oui.
1: Bon, alors tranquillement. Donc, c'est quoi Ambiance Métisse? Ambiance, radien.
4: Ambiance créole, ambiance métisse.
1: D'accord. Bon, Ambiance Métisse existe depuis combien de temps?
4: Ben, cette année va faire nous 15 ans d'existence parce que nous les nés, façon de parler, au mois d'octobre 2005.
1: D'accord.
4: Donc, fait à nous 15 ans d'existence.
1: Est-ce qu'il y en a 15 ans où les présidents?
4: Non, un peu moins de 15 ans. Il fait à peu près 4 ans mille présidents.
1: Ouais.
4: Donc, c'est une continuité par rapport à notre bureau. Chacun de son tour, un petit mandat, il fait tourner, quoi.
1: D'accord, ok. Bon, et Ambiance Métisse, que ça y fait exactement?
4: Ambiance Métisse?
1: Ouais.
4: C'est une situation vraiment là, un peu dans le culturel quand même, hein, faut nous dire ça.
1: Ouais.
4: Il nous fait pas mal de choses. Il peut aller de la semaine bleue, le grand raid, beaucoup de repas, nous les traiter dans la convivialité, donc nous avons le respect du patrimoine, le manger, ça est très important pour nous. C'est pas mal de choses, nous faisons aussi des voyages aussi. Le vice-président me raconte un peu plus aussi, elle aussi nous...
1: Non mais calcule pas, il s'en croise son bras,
4: oui,
1: comme ça.
4: Oui, exactement.
1: Hein,
4: un bon. Petit truc quand même avant,
1: ouais.
4: Nous remercions quand même nos FM d'avoir invité à nous, les très important.
1: Pas de soucis, pas de soucis, en tout cas, on est là pour ça.
4: La MDA de la possession aussi d'avoir orienté à nous vers ça, c'est
1: okay.
4: Super sympa. Un petit coucou pour Anna, quoi.
1: Ouais, nous salut Clarisse et Coralie.
4: Exactement.
1: Ouais, qu'on va regarder et puis voilà. Et donc, depuis 15 ans, il existe.
4: Exactement.
1: Et est-ce que vous connaissez un petit peu pourquoi il a été créé?
4: Sur le quartier Camagloin, à l'origine, j'étais l'animateur de ce quartier.
1: D'accord, on nous rappelle que le quartier Camagloin, c'est juste avant que tu prends la route littorale, c'est le quartier qui est à droite.
4: Oui, exactement.
1: C'est ça, hein?
4: Exactement, c'est bien ça. Donc, à l'origine, mon travail animateur, il avait déjà le lien social, mais il manquait à nous quelque chose de structuré pour mettre ce lien social-là un petit peu plus en l'air, surtout pour que nous fassions les choses dans une certaine légalité. Donc, c'est pour ça que nous l'avons créé cette association-là.
1: Ça veut dire, avant, t'es fait, mais t'es pas déclaré.
4: T'es dans un groupe informel, t'es pas déclaré. Nous, t'es où à nous, deux, trois camarades, deux, trois familles. Mm-hmm. Il y avait pas mal d'actions déjà que la commune t'a mis en place. Mais t'es manqué à nous quelque chose pour structurer ça. Et d'où, avec pas mal de jeunes, des familles, nous a dit, ben, à nous créer quelque chose, au moins nous, les officiels. Et là, on a permis à nous de lancer l'association, quoi.
1: Ok.
4: Ouais.
1: Donc, c'est chef ici. Plus sur le quartier de Camagloin ou bien un petit peu partout?
4: Au jour d'aujourd'hui, sans vente à 10 aucune, nous rayonnons quand même. Non, faut pas nous les vantailles alors.
1: Oui,
4: nous rayonnons à l'échelle de la ville quand même.
1: Vraiment, nous voilà.
4: À l'échelle de la ville aujourd'hui, même la preuve, nous avons quand même pas mal d'adhérents du port qui est avec nous aussi.
1: Ah, ok.
4: Ouais, donc, voilà, c'est une petite association. Nous, les petits quand même, nous avons à peu près 200 adhérents. Donc, elle est pas mal, quoi, pour une petite association de quartier. Mais donc maintenant, nous-mêmes, plus de quartier.
1: Ouais, c'est plus de quartier.
4: Nous, à l'échelle de la ville, vraiment, nous, les gens de Sainte-Thérèse, Camagloire, Centre-Ville, Pichette, Dedane. Et il y en a même. Mais là, c'est elle, on dit ça, elle est trop jolie, ça.
3: Voilà, et après, il y a
1: la
3: aussi. Après, il y a
1: attention,
3: aussi.
1: La bonne voiture est partie, là.
3: Il y en a aussi les gens de Saint-Denis, Saint-Paul, Saint-Leu. Il y a même des gens de Mafat, il est à Tabouos.
1: Ouais.
3: Voilà.
1: Que nous saluons.
3: Voilà, que nous saluons. Salut Josie.
1: Ah, quoi?
3: Et après, on a aussi, comme il dit, Thierry tout à l'heure l'a dit, nous fait aussi des activités, c'est-à-dire des activités en montagne. Par exemple, la marche.
1: La randonnée.
3: La randonnée.
1: Ouais.
3: Et aussi les sorties de bus.
4: Oui, énormément de sorties de bus.
3: Énormément.
1: D'accord. Mais reviens un petit coup vers le président, là.
4: Oui.
1: Vous voulez dire, moi, dans combien de temps, les présidents ?
4: 5 ans.
1: 5 ans, d'accord. Et depuis 5 ans, que ça a été mis en place en plus notre mandature, par exemple ?
4: Bah, déjà, le nombre d'adhérents l'a augmenté. L'augmenter déjà.
1: Ouais.
4: Par rapport à avant, nous t'intéresse un petit peu quand même à l'échelle du quartier.
1: Okay.
4: Là, nous l'avons fait vraiment exploser pour que les gens ramènent d'autres personnes. C'est de bouche à oreille. Donc, nous peut dire que nous l'avons, en guillemets, on ne peut pas dire ça parce qu'il ne faut pas mettre non plus en défaut les anciennes personnes.
1: Oui, bien sûr.
4: Nous l'étions un peu plus dans la structuration. Nous laisser structurer cette association-là pour que nous fassions les choses vraiment bien.
1: Ouais.
4: Et que nous l'ayons vraiment des gens, que ce soit dans le bureau ou les membres, mais vraiment dans le monde associatif qui aide à nous, qui implique à nous. Donc l'implication des gens, la permet à nous vraiment, en termes d'adhérents, de l'impact que ce soit sur le quartier ou la ville, était plus fort.
1: Mm-hmm.
4: Donc je ne sais pas si c'est moi qui ai fait ça, mais c'est vraiment un groupe, une équipe qui vraiment qui coordonne ça.
1: D'accord.
4: Donc structuré. Premier affaire, c'était structuré.
1: Okay.
4: Parce qu'avant, ça va un petit peu dans tous les sens. Là, il y avait une action, on était dedans, mais pas trop dedans. Donc là, maintenant, aujourd'hui, nous faisons une action, une petite réunion de travail, nous consultons l'équipe et nous, ça va. Vraiment, moi, plus de mon côté structuration.
1: D'accord.
4: Ça,
1: le mettre un peu l'ordre dedans, en guillemets.
4: T'es pas en désordre. Mais les voilà aussi, des fois, le désordre de la chose, on peut mettre certaines personnes de. Bonne président de régner, parce que c'est l'équipe d'IA qui a fait le président. Ouais. Des fois, il a juste un rôle. Oui. Mais c'est l'équipe d'IA très important. Donc, voilà.
1: Pour vous, c'est le travail d'équipe qui l'a
4: remporté. C'est le travail d'équipe l'a remporté. C'est, pour moi, en tout cas, la certification. Il n'y a pas dit le mot là.
1: Satisfaction.
4: Voilà. Mon contentement,
1: c'est
4: plus facile de dire. Mon contentement, c'est que vraiment l'équipe. L'équipe est très importante.
1: L'équipe est très importante.
4: Voilà. Et après, les vrais aussi, nous avons 2-3 actions, n'étaient pas dedans avant. Par exemple, comme il parle de Grand Raid.
1: Ouais.
4: Grand Raid. Quand on regarde les panneaux, ils courent. Hein. Donc, nous avons quand même.
3: On regarde la ligne, nous.
4: Ben, à nous, voilà. Un des petits jeunes de quartier, aujourd'hui, il fait le grand raid. Je ne dis pas que c'est nous, mais nous l'a encouragé, nous l'a orienté. Mais par exemple, dans ce grand raid-là, la ville de la possession, des fois, ils mettent à disposition des choses pour nous. Mm-hmm. Donc, ils permettent à nous, par exemple, pour avoir un petit peu d'argent, d'avoir un petit chapiteau pour que nous vendent manger, nous vendent des boissons, nous vendent gâteaux.
1: Ça, pour l'association.
4: Pour l'association, ça permet à nous, après, par la suite, d'organiser l'arbre de Noël, d'organiser des randonnées, comme Yalan disait.
1: Ouais.
4: Que les membres de l'association, on les paye plein pot. On a vraiment une réduction financière là-dessus.
1: D'accord. Donc,
4: tout le monde est accessible. On voulait dire, c'est pas. Nous, on est là pour tout le monde, donc on le fait.
1: OK.
4: Du plus petit au plus grand.
1: Lien social, quoi.
4: Voilà, vraiment le lien social, il faut nous y aider. Parce que nous n'avons pas le droit à faire de, comme on dit ça, des bénéfices. Donc, tout ce que nous gagnons, nous mettons dedans. Nous organisons des lotokines, des dîners dansants. Cette année, normalement, dommage par rapport au Covid, mais toi, aller en croisière, la pas du fer.
3: Méditerranée.
1: Attends,
4: laisse aller.
3: Non, le mois d'octobre, là. En référence, au mois d'octobre, là, justement, il avait un voyage, justement, et les dommages, le mois.
1: Pourquoi ?
3: Ben, parce qu'il y avait le Covid.
1: Est-ce que c'était la première fois que j'étais organisé à croisière ?
3: Non.
1: Ah, explique-moi ça. Alors, à moi, nous allons aller, attends, non, à vous-même. Donc, comment on arrive là-dedans?
3: Ben, en fin de compte, comme Thierry l'a dit, ben, en fin de compte, en qualité justement animateur du quartier, ben là, on connaît. Là, Lydia, moi, à nous créer une association. Ben là, dit, à nous créer une association, ben là, nous, la rôde chaque personne. Là, dit, bon, nous créer une association. Ben voilà, ça fait que 10 ans. Mais les vice-présidents.
1: Ouais.
3: Voilà. J'espère que l'année prochaine.
4: Ça va durer, il va pas se président.
3: Ouais, à nous les. Venez, on nous trouve, vous pouvez nous
4: dire. Oui, ouais. Mais c'est ça, le lien, il commence pas avec des il commence depuis dedans, ouais.
1: Vois ça, en tout cas. Et donc, il veut dire qu'il y a longtemps, c'était déjà dedans.
4: Oui, il était quand même un peu, entre guillemets, à l'initiative de ce projet-là.
1: D'accord.
4: Mais l'affaire où tu commences par avec Yalan, et alors on a parlé au voyage.
1: Voilà. Bah, est-ce que
4: avec l'association, et alors on a parti planter des riz Thaïlande.
3: En Thaïlande.
1: Non, on revient vers.
4: Non, ben, alors attention. On parle sur des petits mots, dans les jolis.
1: Alors,
4: ben,
1: oui,
3: en fin de compte, avec tout le groupe.
1: Ouais.
3: Nous avons fait un circuit.
1: Quelle année ?
3: L'année dernière.
4: Deux ans
3: de ça ?
4: L'année dernière, Thierry. Oui.
3: De
4: deux
3: ans, il
4: n'y
3: a pas de
4: nid. Non, pas de nid. Quand on dit qu'il faut travailler, plante des riz, voilà.
3: Il faut faire manger, Lia.
4: Ouais.
3: La vie me suit, par contre. Mais en fin de compte, c'est un circuit qu'on a fait. Voilà, la permet à nous, justement, de découvrir vraiment c'est quoi la plantation de riz. Encore, en, puisque
1: alors,
3: ça.
1: D'accord, c'est qui la monte le projet?
3: Ben, c'est l'association.
1: Comme ça, la rive comme ça. Daddy, ben, tout le temps, nous mange de riz ici. Ah non, hein, comment il fait de riz?
4: Voilà. Au-delà du riz, vraiment, juste pour remettre deux petites minutes dans le contexte.
1: Oui, non, pas
4: dans cette association-là, nous on est là une personne vraiment. Ça dit, c'est une pièce maîtresse, c'est la pièce. Il appelle Marie-Claude, nous crée du douce. Tu comptes
3: un petit nogaté, hein?
4: Un petit nogaté, ben. Tu comptes fait, Lily?
3: Par contre, ça, moi, madame, ça.
4: Et non, pas besoin.
3: Ok.
4: N'oublie pas de mon écoute à haut, peut-être faire voir du coup de fil.
1: Oui, aussi, aussi. Attention. Donc,
4: ce Marie-Claude-là, il est tellement en contact avec les gens, il est toujours dans l'aide. Et donc là, les gens là, commencent, proposent à lui de faire ce voyage. Ouais. Mais peut-être au préalable, on aurait dû dire, et allons aussi, que nous devons faire au moins 4-5 voyages à l'île Maurice et Rodrigue. Donc là, commencer vraiment 4-5 voyages avant l'île Maurice Rodrigue.
1: D'accord, les 4-5 voyages, c'était un test?
4: Du tout. C'était. Du tout.
1: C'était vraiment pour
4: aller. L'envie de. De se dire, à la limite, repense à nous, rencontre à nous, re-rencontre à nous. Et de voyager. Parce que des fois, on a pas mal de voyages organisés. Oui. On a des certaines personnes, des fois, ils ne peuvent pas permettre à d'autres de partir.
1: C'est vrai.
4: Mais pareil, le fait que nous faisons des dîners dansants, des lotokines, des ans à charge pour les enfants, l'arbre de Noël, que nous vendons des choses, ça permet à des gens peut-être un peu modestes de participer à ce voyage-là. Donc, on a fait un, on a fait deux, on a fait trois, on a parti. Et 4-5 voyages, Maurice Rodrigue, on a envie d'aller plus loin, tout compte fait. Et là, nous dit, ben, avec tout ce qui organise les croisières, les ceci, on travaille sur ce projet-là pendant un an. Tous les mois, chacun y met un petit monnaie directement à l'agence de voyage. Un an, on a pu mettre à nous de travailler. Donc, nous, on a pu partir. Du moment, pas partir, allons partir. Thaïlande, Singapour.
3: Tout de suite, ça va.
4: Voilà, Thaïlande, Singapour. T'es déjà pas mal pour un petit voyage un peu loin.
1: Ouais, non, il a envoyé à où tester, hein. Bah, il s'en va.
4: On l'a envoyé à tester.
1: Avec Kobaï,
4: quoi. Ah, oui, oui. Ayant beaucoup Kobaï. Et donc, et alors, on a parti avec. De t'es quand même combien qu'on a parti, alors?
3: Une 60,
4: 60 personnes à peu près, on a parti en Thaïlande.
1: Ouais.
4: Donc, c'était vraiment une réussite, quoi, parce que le retour était hyper positif. Ben, on a bien aimé, donc c'était l'essentiel. Et là, cette année, on engage sur le croisière en Méditerranée. Là, ça sort avec la mer vraiment.
3: Mais ah, sachant que...
4: À côté de Marseille, hein.
3: Ouais, sachant que...
4: Coucou à Dimitri Payet, parce qu'il m'y aime l'OM.
3: Oui, alors, excuse-moi. Sachant que aussi, nous avons fait croisière aussi en l'océan Indien.
4: Ah ouais?
3: Ouais, on a parti, ben, les îles, hein. Maurice, Seychelles, Madagascar.
1: Ouais.
3: On n'a plus qu'un jour. J'étais à
4: 80 personnes.
1: Ah, quand même.
3: Voilà.
1: Ouais, un bon petit groupe.
3: Hein.
4: Oui, un bon petit groupe.
1: Ah ouais. Et voilà. Donc, nous reviens un petit peu sur Thaïlande. Alors, explique à nous comment allait se passer du début jusqu'à la fin. Donc, est-ce que c'est où là, tu amènes la tête?
3: Ben non, en fin de compte, on avait un guide.
1: Ah.
3: Le guide.
1: Ouais, le guide.
3: Et c'était Marie-Claude, TG1.
1: Marie-Claude, ouais.
3: Ouais, TG de douce. Et TG le truc. Ben voilà, le voyage, t'es, franchement, hein, t'es bien, franchement, la découverte. Si les gens-là n'ont jamais allé Thaïlande, franchement, c'est bizarre. Franchement, il faut y aller. Hein.
1: La fini, là, on les rencontre à moi, les bons.
3: Ah, oui.
1: Non, on veut savoir mais... comment on arrive là-bas, que ça se fait exactement.
3: Ben au fin de compte, on arrive là-bas. Au fin de compte, on est parti Maurice.
1: Ouais.
3: On se retourne Maurice, Singapour.
1: Ok.
3: C'est Singapour, on était dans un grand hôtel, franchement. Moi, j'avais vu l'hôtel comment? L'hôtel, oui. L'hôtel 5 étoiles. La Réunion, après. Après, on avait découvert des siècles de découvertes. Hein.
1: Ouais.
3: C'est dans la partie découverte des temples et tout ça. Là, c'est que des temples. Hein. Voilà.
4: Ouais. Ou la partie
3: des temples,
4: quand même,
3: la partie sur le Mekong. Eu la chance d'aller sur le Mekong. Hein.
1: Ok.
3: Manger sur
1: le Mekong. Jamais allé où? Enfin, non. Tout le monde qui est parti, t'es jamais allé.
3: Ah, t'es jamais allé. Franchement, c'est une découverte. Franchement, après, vous découvrez le Laos. Franchement, c'est un truc que. Ah oui, franchement, t'es.
1: Mais les histoires à plantes de riz, moi-même, vous devez savoir ça, comment elle est arrivée là.
3: Mais au fin de compte, là. Au fin de compte, quand on arrive là-bas, là. Ben là, l'accueil à nous, avec un grand Michui. Maintenant,
1: la grille. Attendez, qu'on baisse un peu la musique. Depuis arrivé à Paris avec la bouffe, là, les gars.
4: Oui, allez.
3: Non, mais c'est ça l'association. Ils mangent un temps.
4: Oui, c'est l'association. Ils mangent un temps. Ils vont s'aller. Les moyens sont bons.
3: Non, mais on ne voit pas le corps de rien, quoi.
4: Il y a que taille de gueule. Et quand même, ça ne sont pas toutes de bonnes
1: valeurs. Alors, excusez-nous, chers auditeurs, on a du mal, là.
4: Ouais, beaucoup de mal.
3: Non, mais quand on arrive là-bas. Ben là, il fait groupe par groupe.
1: Ouais.
3: J'explique comment on a plante de riz.
1: Oui.
3: Il met une tenue spéciale chez nous parce que ça rentre dans la boue, là.
1: OK.
3: Ça rentre dans la boue. Alors, ça va.
1: Mm-hmm.
3: la montagne, parce qu'au fin de compte, la boule, il faut les...
4: Malaxer.
3: Voilà, les malaxer, amener le bœuf qui passe, et le bœuf, il a fait les affaires, ouais.
5: Il joue dans la boule.
1: Voilà, il est bien comme on raconte, parce qu'il ne connaît pas, nous.
3: Voilà, il a boule les affaires, et quand il a boule les affaires, là, il apprend à nous aussi, parce qu'après, il y a un bouc qui pousse les affaires, et la prendre à nous aussi, pousse le truc, le sapin, je ne sais pas comment il appelle, ouais,
4: le laboureur.
3: Le laboureur. Un truc comme ça. Mais l'impressionnant, c'est moi. Après là, quand toute la fin bien, la fin bien, je dans la boule, là, nous commençons, nous prend le boutuier de le plan de riz, et nous mettre ça, nous mettre carrément dans la boue.
1: Combien de temps a duré ce l'expérience-là? Un jour ou bien ça reste deux jours?
3: Non, ça fait deux jours.
1: Deux jours. Ok.
3: Voilà, mais t'es franchement.
1: Elle est bien. Parce que moi, nous, toute la réunion, on mange de riz. Exactement. Mais ne connaît pas comment le riz est fait.
3: Voilà.
1: Voilà. Donc, ouais. Ça a eu la chance. Et ça, c'était quelle année, ça, le voyage?
3: Mais l'année dernière.
1: Ah ouais, d'accord. Ouais.
3: Okay. Au mois de juillet. Ouais, l'année dernière.
1: Monsieur le Président, mais reviens vers vous. Parce que sinon, ça rigole trop avec les
4: mots. Non, alors. Là.
3: Je te mets l'appel à maman, regarde.
1: Mais reviens vers vous. Oui. Demandons comme ça, combien de temps la durée pour mon... Est-ce qu'il est compliqué dans l'association monte un projet comme ça?
4: Les compliqués, oui et non. Oui, parce que qu'on fait, il faut vraiment nous dire, c'est le monde, nous monte. En voulant dire, il faut nous tenir notre cahier des charges. Si on ne pas le cahier des charges. Hein. Mm-hmm. Donc, là, mais ça. Mais après... La motivation, il prend le dessus quand même. Hein. Donc, nous étions pas mal motivés. Et nous avons des gens avec nous aussi que la permettent à nous de monter le projet. En voulant dire, bon, déjà, moi, de par mon métier, militaire, agent de développement.
1: D'accord.
4: Donc, déjà, dans mon cadre professionnel, il y a un peu cette aisance-là de monter des projets.
1: D'accord.
4: Vu dans mon travail, par exemple, il monte des projets avec des associations et dans mon cadre du travail, un projet européen qui appelle Erasmus Plus.
1: Oui.
4: Les échanges avec l'Europe. Donc, le fait, mon travail-là, là, permet à moi aussi d'accompagner l'association là-dedans. Et après, avec nous de l'équipe, chacun avait son rôle vraiment à jouer. Celle-là avec tout ce qui dit le côté à l'euro de l'argent, les partenariats, l'écriture du projet, les réunions, les actions à mettre en place. Donc vraiment, c'est moi toujours l'équipe. Des fois, comme il dit, le président, il est là un petit peu juste pour dire qu'il est président, façon de parler. Mais c'est l'équipe qui travaille bien. Si on a une bonne équipe là, on a fait et roule.
1: Okay.
4: Mais elle a pris du temps quand même. Hein. Elle a pris du temps parce qu'à ce moment, on est quand même des petits moments de découragement. Mais après, quand on fait un bon petit repas derrière, on a fait et revient.
3: Toujours la bouffe même.
4: Allez, notre cuisinier. C'est Yolande, notre cuisinier.
3: Ouais. Pour le grand raid, justement, c'est moi qui les cuistots.
1: Ouais.
3: Tout le logistique, c'est moi qui gère.
4: Voilà.
1: Ouais.
3: Quand on fait des sorties de bus, nous faisons des sorties de bus, par exemple. Là, c'est moi qui fais l'installation des chapiteaux, parce que mis ça avant, moi, sur le site.
1: Ah ouais?
3: C'est moi qui installe les chapiteaux, parce que nous avons une discothèque mobile, nous.
1: Aïe, aïe, aïe.
3: Voilà.
1: C'est qui, Didier?
3: C'est moi. Voilà.
1: Pour que mes fêtes tournent.
3: Voilà, c'est moi qui installe tout.
1: Allez, bienvenue avec eux, alors, ce soir.
4: Ah ouais. Dans la voie, vous savez, dans la voie.
1: Ah voilà. Voilà, même là, et voilà.
3: Bon, voilà, ça fait que m'y aller un petit peu avec mon fils, alors. On est un petit peu.
1: Ouais.
3: Ben, il nous fait plaisir parce que les gens, quand ils viennent comme ça, les gens, s'il apprend la musique, là, les gens prennent un peu.
1: Un bateau.
3: Oui, les gens, ils aiment ça. Mais au fin de compte, ces gens-là, les personnes, je ne dis plus personnes âgées, hein, les seniors, quand ils viennent là.
1: Ouais.
3: Ben, nous fait plaisir ces gens-là, au fin de compte. Parce qu'il y en a des gens, des fois, ils les donnent. Chez
4: Zota.
3: Dans l'isolement. Ouais. Et quand tu viens avec l'association Ambiance Métis, tu te retrouves à Zota dedans.
1: D'accord.
3: Ouais.
4: Juste par rapport aux bonnes sorties, bonnes toiles de l'île qu'on organise, mm-hmm. Petite toile de l'île, mais en même temps, c'est pas toile de l'île. C'est un peu spécifique l'affaire parce que Domouni aime bien le concept.
1: C'est-à-dire
4: nous ne nous prenons pas un bus pour faire une toile de l'île, nous tout compte fait. Parce qu'on passe plus le temps dans le bus qu'à terre. Vous faites toile. Nous nous disons par exemple, demain, nous ça va Sainte-Rose. Nous préparons les petites cotisations que les personnes y payent.
1: Par exemple, la cotisation est de combien?
4: Généralement, c'est à peu près 12 et 13 euros.
1: Oui.
4: Le bus compris dedans,

0: Pour les gâteaux.
1: Le truc.
0: Le café.
1: Le café, le thé.
2: 6h du matin.
0: 18h, excusez-moi. On a fait le
1: rêve. Allez, 16h30, comme ça, on en a le gâteau.
2: Avant, ça va.
1: Avant, ça va.
0: Avant, le repas. Donc, voilà. Nous, bonne tour de l'île, comme elle est comme ça. On n'a plus le temps de faire le tour de la réunion, des voilà. fois. Au moins, nous assis, nous bois, nous mangeons, nous dansons. Non, mais c'est voilà, ça, c'est de nous lier.
2: C'est de ma amie, quoi.
0: Exactement. Juste pour dire un petit truc, il y a des goûts, c'est intéressant. Le relais, l'entre-deux.
1: Ouais, tu dois aller.
0: Relais, l'entre-deux, tu as à peu près 250 personnes.
1: Tu dois aller, tu as combien de bus?
0: 5 bus de 56 places.
2: Et tout ça là, un peu mélangé, combien de temps
0: mélangé quand ma gloire, la ville, le port, Saint-Leu.
1: Saint-Paul.
0: Quand tu fais un connu, un monde, par exemple, Saint-Denis, oui. Le monde ramène d'autres mondes et nous, nous maille pas, nous, où vient, rendez-vous, telle heure, nous, ça ouais. va. Donc c'est pour ça que je me dis, nous, on a une petite association, nous, on a à peu près 200 personnes, 250 adhérents, parce qu'on a trouvé cette.
2: Un petit, c'est un petit mot vraiment, un petit.
0: Oui!
2: Oui.
0: Hein? C'est pour ça qu'on fait notre repas d'année, fin d'année, il faut nous prendre place festival au bar, c'est vrai, parce que. Bon, qu'est-ce que ça nous met pas évident. C'est tout qu'on parle, on sait qu'on est de monde, il aime ça, il vient.
2: Ouais.
0: Donc, peut-être, c'est, chacun est dans son manière cap de monde, mais à nous, c'est manger, la danse.
1: Voilà,
2: et
1: voilà.
2: Et donc, elle a où fait?
0: Elle a cuisiné, elle a fait tout ça.
1: L'homme. Cuisine, tout ce qui dit logistique.
2: Logistique, c'est quoi? Le banc, tout ça?
1: Voilà, tout ça, là, le chapiteau, c'est moi qui fais l'installation.
2: Mais le banc, tout ça, là, c'est Titi.
0: C'est ben, l'association? L'association.
2: T'as besoin d'un grand local, non?
0: Ben. Tu nous dis, oh, tout ça, là, laisse-moi en case.
1: Tout ça, c'est moi. Mais il est bien dressé, hein? Tac, tac, tac, tac. Il baille pas avec moi. Il y a un local, tout est dedans.
0: Oui, il y a un local,
1: voilà. Voilà, mon débarras.
2: Si t'as besoin, le banc, tu m'en donnes un numéro et alors, d'accord.
0: Il fait l'occasion parce que.
1: Après, net, t'as monté, voilà, moi.
0: Justement, on voit qu'on gagne du monnaie l'association. Des fois, elle est réinvestie dans des choses un peu futiles. Et alors, on dit bon, Thierry, voilà, on est à 100 euros. Moi, je me suis acheté 4 tables, ou 2 tables, ou 2 bancs.
1: Voilà.
0: Mais involontairement, on dit mais pourquoi ça? Mais on nous rend à nos comptes.
2: Ben, qu'ils servent.
0: Ils servent. Vraiment, c'est des choses basiques, ils servent. Chapiteau, il y en a 2-3 chapiteaux. Il y a Ali, personnellement, il y avait déjà investi parce qu'il était game tout ce commérage là longtemps. Mais ouais. Aujourd'hui, il y a un petit stock midi où, voilà. Oui, mais alors, il faut vraiment lire. Mais il y a ce midi là.
1: Voilà, en fin de compte, comme il achète ça, c'est pour la famille, des amis, il y en a des gens ouais. vraiment que quand la besoin est là. Mais si ça, tu viens voir, moi, mes grands cœurs, il dit bon, il n'y a pas de souci, mais on peut passer à autres, 2-3 tables, voilà, des trucs comme ça, un chapiteau.
2: Où soit vite?
1: Kamagla.
2: Ok, les bons connaître. Donc, si tu vois Ali dans le chemin,
0: je suis mort. N'hésite pas, n'hésite pas.
2: Garde, il vient là.
1: Miloué. Non, voilà.
2: Bon, mais reviens un petit coup sur le président, parce que c'est compliqué ce matin. Mais ah oui. C'est la bonne humeur, samedi
0: matin. Exactement, samedi matin.
2: Depuis 24 minutes exactement, on reçoit dans les studios l'association Ambiance Métis. C'est bien ça, même?
0: Oui, c'est bien ça.
2: Et donc, il explique à nous le fonctionnement, que ça y sert exactement. Et là, nous l'a compris que les affaires, c'est la bouffe et encore la bouffe. Il déconne, bien sûr.
0: Lénène, tu peux randonner quand même dedans. Hein. Il dépend qui ça va. Après, là, ça donne des
2: ans. Ça va où?
0: La dernière fois. Non, mais avait un problème, je vais vous tromper. Pour comprendre.
2: Pourquoi il y a comme ça, comme dit ça?
0: Parce que l'économie, ça va pas. Mais dans l'organisation, et alors ça va pas, contre. Et alors ça va, faut reconnaître. Et alors ça va.
2: Allez,
0: mais voilà quoi.
2: Ben, il y a un petit message pour vous autres là de Jimmy et Elena Souprayen. Dis salut l'équipe de Néo. Et bonjour, Jimmy. Monsieur Thierry Potelaï.
0: Oh là là là, Jimmy.
2: La dernière fois, il est écrit, hein, c'est ouais. Un bon président d'association, il donne à fond.
0: Bien. Ben, dis Jimmy, merci. Pas que Thierry Potelaï, Jimmy. Des fois, il y a un personnage, mais c'est vraiment. Moi, je me retourne, moi, toujours dans l'équipe. On est là, Yalan, on a Jasmine, on a Doudouce, on est là qui sont encore. Josie. Non, on a Sonia, on a tellement de monde de cette association.
1: Maxime.
0: Heureusement, Maxime n'est pas venu, parce qu'elle n'aura pas la place pour nous rentrer. Allez, je taille de gueule. Mais tu vois, c'est des gens qui aident, qui n'ont fait. Mais dis Jimmy, il est super sympa, Jimmy.
2: Ouais.
0: Ouais.
2: Bon, en tout cas, je connais qui c'est les Jimmy, moi.
0: Donc, ouais, déjà, on connaît Jimmy.
2: Bah ouais. Qui ça?
1: On a oublié quelqu'un, là, notre secrétaire, elle a fait Jasmine, là.
2: Ah, le monsieur, alors, vite fait. Oui?
1: Bah,
2: t'as le temps, il y en revient.
0: Bah, elle a fait Jasmine.
1: Bah, elle a fait Jasmine. Oh,
0: Non, on pas oublié des gens. C'est ça, quand ils citent les noms, c'est difficile. C'est pour ça qu'on préfère dire l'équipe, parce qu'après, on oublie.
2: Quand
0: les bananes, ça fait un débriefing après, à soir.
1: Mais justement,
0: donc, c'est intéressant. Ah. Tu peux pas dire mon nom?
2: D'accord. Mais là, si tu écoutes, bah, si tu écoutes Aïe, là,
0: l'équipe. Nous, on dit l'équipe, moi.
2: L'équipe. Mais moi, justement,
1: Miwa. Emeline. Emeline, c'est franchement, c'est notre secrétaire. C'est un jeune.
2: Ouais.
1: Franchement, c'est quelqu'un que les venus.
2: T'as combien de temps y arriver?
1: Ah, mais cette année.
0: Ouais, cette année.
1: Cette année, mais il a toujours été là, mais il est rentré au bureau cette année.

0: Mais c'est quelqu'un, franchement, il donne à fond concernant les courriers, tout ça là. Mais je tiens à remercier elle. Hein.
1: C'est vrai que c'est beaucoup de temps personnel aussi.
0: Voilà. Encore il est temps de faire ses études.
2: Ouais, c'est ça. Ouais.
0: Voilà, mais franchement, c'est quelqu'un que.
1: Bah, nous salut Ali.
0: Ouais, salut Méline.
1: Nous salut, on est là souvent.
2: Exactement.
1: Non, tu es président.
2: Exactement.
0: Et elle est en forme, hein?
2: Allez, en forme.
1: On l'a bien fait, Manaï.
2: Ah ouais, ouais. On connaît que ça pour moi.
1: Ah ben, mais vois ça. Et alors, donc, si vous voulez décrire un petit peu, par exemple, que ça, Nana, comme activité. On va dire depuis le début de l'année jusqu'à la fin de l'année. Qu'est-ce que tu fais exactement? Est-ce qu'on a un calendrier bien précis?
2: Oui, bien sûr, nous mettons un calendrier en place. Mmh. Les vrais, bon, mais pas les sorties bus. Les sorties bus, nous fait presque tous les trois mois. Donc, dans l'année, nous allons dire, nous avons à peu près entre 3 et 4.
1: D'accord.
2: On a ça. Après, on a les événements qui existent déjà. Semaine créole, semaine bleue, bien plus dessus un peu parce que c'est vraiment les seniors. Et là, on fait toujours une grosse manifestation pour la semaine bleue.
1: Eh bien, est-ce que cette année, il a eu semaine bleue?
2: Non.
1: D'accord. Donc, nous, on revient un petit peu 2019, vu que la crise sanitaire. Donc, 2019, par exemple.
2: C'est en octobre, hein? C'est en octobre. Comme dit la poêle, pourquoi arriver la semaine bleue? C'est en octobre, sera la semaine bleue.
1: D'accord.
2: Donc, là, il est un peu pas dans l'ordre chronologique, mais semaine bleue, c'est au mois d'octobre.
1: Eh bien, explique-nous. Là, on joue le jour.
2: Ouais. Voilà.
1: Explique à nous le semaine bleue, octobre 2019, où ça l'a fait, par exemple?
2: Ben, elle l'a fait. Domaine de paille, c'est y'a l'on appelle?
0: Ouais, château la paille.
2: Château la paille sur la possession, où allons, on est dans un pied là-bas. C'est un château avec piscine et tout. Donc.
1: Attendez, ça ne bouge pas.
2: Oui.
1: Il y a bien sûr, là. Comment ça, on a un pied à terre? C'est ça?
0: Non, mais il y a un petit n'importe quoi, il est. Tu sais qu'il y a un peu de. Vous me téléphone, je dis, je fais ça.
2: Non, c'est par rapport à son lien.
0: Voilà.
2: Son lien de travail, son lien professionnel. Mais le cadre déjà, quand on dit au château la paille, donc c'est vraiment un cadre avec piscine, grande maison.
0: Ouais.
2: Donc, là, un peu champêtre le truc, quoi.
1: Mais pour au où c'est allé. Hein.
2: Ouais. Là, côté bœuf, juste à l'entrée, cœur de ville, là.
0: Oui, maintenant, il y a une école maintenant dedans.
2: Oui.
0: Une école privée maintenant. Ouais. Voilà.
1: Ah, des yéla.
2: Ouais, des yéla.
1: Des yéla que de ville, là.
0: En fin de compte, c'était une maison comme, que Benal avait fait pour les associations, hein. Étrangers ou jeunesse, ouais. Et nous, il a chance,
1: c'est
0: justement.
1: Il ressemble à un château.
0: Voilà. Et voilà. Et nous, là, il a chance, justement, à faire.
2: Deux, trois.
0: Voilà, semaine bleue.
2: Ouais.
0: Et il a eu l'occasion de faire un mariage. Un défilé. Un Miss Mamie.
2: Ça, c'est ce qu'elle a fait l'année dernière, dans la semaine bleue.
1: Ouais.
2: Mais alors, on parle un petit peu le programme, justement. Ben, on va mettre en place, dans cette semaine bleue-là, un Miss Mamie. Donc, et alors, l'a animé avec son musique et tout. La veille aussi, deux, trois petits chapiteaux où dans les gens, nous avons par exemple, allez, un jeune qui coiffe dans le quartier, il en coiffe les gens gratuitement.
1: C'est bien ça.
2: Une femme, deux femmes.
0: Oui.
2: Nous avons cette habitant pour son
0: nom. C'est Jacqueline.
2: Jacqueline, salut Jacqueline.
0: Jacqueline, c'est une coiffeuse.
2: C'est notre coiffeuse, ça.
0: Voilà.
2: Jacqueline, avec une autre madame, une copine, maintenant, elle coiffe les dames gratuitement.
1: OK.
2: L'Anicette, elle fait les ongles, les massages. On a des copines qui travaillent au Pôle Seigneur, elles donnent à nous un coup de main par rapport à ça. Donc vraiment, c'était une journée dédiée pour ces personnes âgées. C'est après, vous connaissez, le petit repas, ça échappe pas.
1: Non, mais compris, ça c'est le... Hein. Ah, c'est la base.
2: Ça, c'est la base. Avec le petit défilé de mode, le petit ambiance musicale que Yalon l'a animé.
0: L'animé, il avait l'orchestre aussi.
1: Ouais.
0: Il avait une orchestre, l'orchestre Jackie, hein. C'est un gars du Dedan. Hein. Le gars, il fait chariot bœuf, là.
2: Jackie Chab. Chef de date. Nous saluons Lucie parce que c'est ma mari.
0: Voilà.
2: D'accord. Il applique Ali.
1: Ok.
0: Voilà. Là, le petit orchestre. Quand le petit orchestre est fini, allez, deux heures de temps, t'es à passer sonneau l'orchestre. Voilà, t'es un super.
1: La journée entière, ça.
2: Ouais, voilà. T'es super. Maintenant, là, il y a des autres petits cadeaux. Il y a pas mal de. Mais justement, par rapport à notre connaissance, sur le quartier, il y a des gens, il y a un petit commerce, un petit bouquet de fleurs, un petit. Comment ça? Un petit voyage, un petit tour en limousine. On a un camarade, un petit jeune qui a voté avec nous, il est toujours dans le quartier. Maintenant, tu vois, notre lien comme ça permet à nous de récompenser ces personnes-là, marque le coup pour ça aussi. Donc, ça, c'était un jour, la semaine bleue. Ça, tous les ans, on fait ça, on n'échappe pas. Après, comme il dit, on donne ça dans le mauvais ordre, on est dans la fête des voisins. Ça, c'est incontournable, jusqu'à Thierry Magloire, la fête des voisins.
0: Il ne faut pas oublier aussi que Marinès Voyage, justement, Marinès Voyage, justement, il accompagne à nous, il permet à nous, voilà, avoir des billets d'avion. Pour le Miss Mamie ou bien Miss Mamie, la personne justement, une personne a eu un voyage à Maurice
2: gratuitement.
1: Ouais. Merci pour la pub.
2: Ouais. Merci. Salut José. Prépare-nous deux billets s'il te plaît. La frontière est où Maurice?
1: Non, on va oublier pas un troisième aussi.
2: Ok, notre copain
1: qui fait la pipe, t'es la grave.
2: Exactement, voilà ce genre. Donc voilà, après, comme je dis, la fête des voisins est incontournable sur le quartier. Ça permet à nous, ben, chacun amène son petit repas. La mairie à l'origine, il faut dire les choses aussi, mettre dans le contexte, c'est la mairie qui met ça en place. Mais ils sollicitent toujours l'association avec les animateurs de quartier pour qu'on organise ça. Donc, on est dans ce maillage-là.
1: Via la MDA.
2: Via la MDA. Parce que nous, l'associative, nous sommes toujours un peu, toujours, comment dire ça, référent de la MDA, façon de parler.
1: D'accord.
2: Et donc, nous organisons notre petite fête des voisins, notre petite ambiance.
1: Et la fête des voisins, c'est quoi encore juin?
2: Oui, c'est au mois de juin.
1: Mois de juin.
2: Un mois de mai plutôt, non?
1: Je sais plus.
2: J'ai fait de la musique. Mois de mai plutôt.
1: Donc, entre mai et janvier, n'a que les sorties bus.
2: Voilà, sortibus. Sortibus, la santé, maintenant c'est l'autokinusion en place.
0: Il ne faut pas oublier aussi le dîner dansant.
2: Oui, dîner dansant. Là, nous donne des ordres.
0: On avait au début de l'année, et mois de février, on avait fait un dîner dansant.
2: Voilà, le dîner dansant.
0: Mm-hmm. Voilà.
2: Après, mois de mai à peu près, ben, c'est le fête des voisins.
1: Ouais.
2: Mois de juin, nous l'est dans la fête de la musique.
0: Ouais, mais dommage parce que. Non, mais c'était cette année ça.
2: Ouais.
0: Tu fais un deuxième dîner dansante, mais avec le Covid.
2: Avec le Covid, de ne pas permettre à nous. Mais si nous donnons un petit peu le programme comme ça, après juillet, août, on a toujours, nous montons toujours un week-end, soit à Sillaos, soit à Plaine des Palmis. On est avec 60, l'année dernière, on était à Sillaos. On a passé avec 70 personnes, non?
0: Oui.
1: Ah ouais.
2: 70 personnes, nous l'a loué plusieurs gîtes à côté. Donc, ça permet à nous de faire un week-end depuis le vendredi, samedi, dimanche.
1: Mm-hmm.
2: Au mois d'août, toujours, comme c'est les vacances avec les enfants, toujours, soit un petit camping. Soit deux, trois petites activités, deux, trois petits sorties bus avec le bon marmaille pour que maintenant aussi on profite aussi, parce que des fois c'est les grands et on profite, entre guillemets.
1: C'était mon prochain question, vous demandez où de l'association, là, de quel âge à quel âge?
2: Maintenant il dit tout le temps 77 ans, mais moi là nous c'est pas 90 ans nous.
0: Ouais.
2: Donc c'est tout âge, c'est tout âge. Non, vraiment, c'est tout âge.
0: Il y a même tout de monde nous.
2: Oui. Allez, Gilles Mallet dit ça, tout âge. Ouais, à tout âge.
0: Parce que justement, nous ne voulons pas justement abandonner ces. Même ces gens les. Si les gens les comment dire âgés mais pensent que à moins de 80 ans 90 ans ils peuvent sortir hein.
1: Oui, bien
0: au
1: sûr.
0: Contraire nous ça cherche à aller justement il faut pas les rester il faut pas les rester enfermés au fin de compte il faut les sortir en profite la vie faut en profiter hein. Voilà
2: ouais
1: ben où l'un bel exemple
0: toujours
2: Donc n'oublie pas la jeunesse, n'oublie pas votre jeune maman, il a quand même.
1: Voilà. Est-ce que la fête de la musique, vous avez fait une affaire aussi?
2: Ben, généralement, la mairie, toujours, ils mettent un petit podium en place.
1: Et vous êtes bien...
2: nous agréfons à nous là-dessus.
1: D'accord.
2: Nous amène cette convivialité, ou sinon ça, et alors il y a un petit soto. Nous, on en a quand même deux, trois petites relations. Ben, il y a toujours un petit chantier de la possession. Viens là, gagne un petit morceau pour nous.
1: Ouais.
2: On a toujours ça, ouais. Et donc, tout ça, on agrément ça. N'oublie pas aussi la possession par rapport à la ville, par rapport à ça. Par exemple, on a le pôle senior, sans citer de nom. Nous travaillons ensemble parce que nous les bons plus sur le senior. Donc, nous, là, toujours un partenariat. Il y a aussi des faits que la ville aussi. Et des fois, même avec les autres associations aussi du quartier. Parce que quand nous faisons une petite fête des voisins, dans le quartier, il y en a encore deux petites associations. Mais nous greffons tout ça ensemble. Pour que vraiment le lien au-delà social, le lien associatif aussi, les faits aussi. Hein. Donc, voilà. Par rapport à ça. Et après, pareil, mois de septembre, on a toujours un ou deux sorties bus. Mois d'octobre, ben, la fête des voisins. Il y en a ça. Nous, on a la semaine créole aussi.
1: Mois d'octobre, mois de juin, non?
2: Non, pas la fête des voisins, excusez-moi.
1: Ah, ouais.
2: La semaine bleue au mois d'octobre.
1: Ouais.
2: Mois d'octobre aussi, on a la semaine créole.
1: Ouais.
2: Il tombe juste après la semaine bleue. Mmh. Donc, nous, pareil, la semaine créole, c'est. Bon, on connaît quand même la semaine créole. Généralement, elle concerne un peu plus manger. Nous, on est un peu plus attentif à ça. Donc, c'est toujours un petit repas de partage, que ce soit sur le quartier, ou sinon, on peut sortir aussi, regarder une petite affaire patrimoine, aller visiter une affaire, et puis amener un petit repas, partager une bonne tradition. Et après, mois de novembre, on est un petit peu plus calme, on connaît, parce qu'on a certaines croyances pour certaines personnes.
0: Voilà.
2: Donc, nous marquons un peu le pas. Et mois de décembre.
0: Et mois de décembre, c'est. Ben là, c'est. L'arbre de Noël pour les enfants de Mafat.
1: De Mafat.
0: Ouais. Voilà.
1: Alors, comment ça se passe l'arbre de Noël pour Mafat?
0: Bon, en fin de compte, un groupe de personnes, ils montent.
1: Ouais.
0: Ils montent. Les cadeaux, les déjà amenés, hein, les déjà amenés par l'hélicoptère.
1: Ouais.
0: Ils déposent. Après, un groupe de personnes, là, les montent à peut-être 10 personnes.
2: Ouais, 10 personnes.
1: Ça, c'est quand ça? Mi-décembre
0: Tout le temps, c'est le 20 décembre.
2: Ouais, le 20 décembre. Le 20 décembre.
1: Ouais, d'accord. Okay.
0: Voilà. Après, quand ils arrivent là-haut, bon, ils nous mettent à nous en tenue. Père Noël, nous distribuer les cadeaux pour les enfants de Hidatabous. D'accord. Les enfants de les parages, alors, hein.
1: Voilà. Bah, le PNL y arrive, quoi.
0: Voilà. Bah, le PNL. Voilà. Non, mais ce moment, on fait ça plutôt le soir.
2: Oui, oui, parce que d'accord. Le physique, c'est à taille prête pour faire le PNL. Donc, pas besoin de dire que c'est le PNL.
1: Non, mais allons. Le PNL y arrive.
2: Il arrive. Le soir.
1: Oui, il arrive le soir, le Père Noël. Attention, hein. Attention, hein. Les enfants, c'est cool, le Père Noël arrive le soir, ma voilà. Pâte, le mois de décembre, c'est pas, hein. Donc voilà.
0: Après, d'ailleurs, vous m'avez trouvé saucisse.
2: Toujours.
0: Non, c'est toujours à deux.
1: C'est bon, toujours comme si ça. Oui. Moi, donc, si tu veux manger un bourgogne, il y en a fait comme
2: ah
1: ça.
2: Ouais, et un bon carré créole. Et alors, il vient de là.
1: Voilà, donc le 20 décembre, voilà. Arrivé à ma fête, et voilà. Ça, il me garde un petit peu le Facebook ambiance métisse, on va voir où c'est.
2: Effectivement, on livrait pas mal de photos. Il y a vraiment, allez sur le Facebook, il y a ambiance métisse, tape ambiance métisse. Ouais, ça doit avoir, il y a pas mal de choses. Tu peux aider les autres, tu peux venir, je l'ai la bienvenue. Plus que Nadmoun, plus que les valables, c'est pas dit les fous, mais les plus valables. Après, alors, le 20 décembre aussi, il y a cet immonde, il est à Bourse. Mais il y a certains qui restent dans les bars. Bon, mon sportif, il reste dans les bars. Donc, ils peuvent mettre à nous aussi. Comme nous, ils peuvent mettre à nous aussi, des fois. Comme la ville, pareil. La ville, ils mettent le 20 décembre en place. Donc, à nous, sinon, à greffe dessus aussi, nous. Là, le 20 décembre, c'est un moment-là incontournable, le 20 décembre. Hein.
1: D'accord. Donc, en fait, là, l'équipe est un peu cassée en deux. Quoi.
2: Voilà, elle est cassée en deux. Mmh. Les sportifs sur Mafat et les non-sportifs, ils restent en bas. Comme et là, nous, on organise le 20 décembre aussi.
1: Attends, nous faisons un petit temps mort.
2: Oui.
1: Est-ce que Elan, il monte là-haut, lui?
2: Il monte.
0: Il dépend
1: le Canary.
0: Voilà, non, exactement. Il dépend si mon collant vient acheter. Parce que il faut être des sportifs, moi.
2: C'est pas tout le temps, il monte, il est. Donc, en voulant dire. Non, et alors, il monte pas tout le temps.
1: Ouais.
2: Mais c'est moi, il monte pas vraiment, faut dire les choses. Donc, il y a l'équipe qui cale là-haut, il y a l'équipe qui cale en bas, et nous organisons le 20 décembre aussi, en même temps aussi, en bas aussi. Donc, c'est un moment vraiment convivial.
1: Mmh. Ouais.
2: Petit tournoi de football, petit bataille coq. Bonne association, il y a une des petits joueurs, bataille coq. Domino, tournoi domino, ben ça fait ça pas.
1: Ouais.
2: Domino, bataille coq. Donc, ça nous met ça ensemble, et puis le petit manger le midi, et puis un petit maloya, un truc comment. La fête simple, mais qui mange bien, quoi.
1: D'accord.
2: Donc, sympa. Donc, un peu, c'est notre programme un peu provisionnel si l'année. Il peut arriver à nous de sorte un peu, des choses que nous prévoir. Il peut arriver, il y a des choses que nous n'avons pas prévues, et après, il y a une opportunité, nous bec dedans. Par exemple, des fois, on va inviter, ben, on loue un petit restaurant, on fait un petit dîner ensemble, par exemple, d'un restaurant à l'extérieur de la possession, là, ben, on organise une sortie.
1: Donc, un exemple à citer, justement?
2: Oui, alors, ça a parti dans ces.
0: Oui, sur la plaine des CAF.
2: Plaine des CAF.
0: Avec deux bus, justement, on a monté, ben, on a parti à mise à nous. Les gens étaient échangés un coup, Paris là-bas restaurant, tranquille, pieds sur table, voilà, après l'après-midi, la musique, des foules à nous.
1: À chaque fois, Benal est présent.
0: Benal est présent.
2: Des fois, l'obligé refusé.
0: Voilà, l'obligé refusé. Ah oui, tellement dans le monde.
2: C'est difficile, c'est pas facile des fois.
0: Ouais.
2: Avec tous ces gens-là, des fois, l'obligé refusé, c'est difficile.
1: Mais comment tu communiques, par exemple, quand tu dis, ben voilà, on est sorti.
2: On est d'accord avec nous, on est répertoire. Ça pas. Nous avons le numéro de téléphone. Après, nous, on a toujours Facebook.
1: Facebook, d'accord.
2: On en a pas mal de personnes et les sur Facebook. Après, bouche-oreille. Bouche-oreille, parce que nous, l'association, il faut dire les choses, elle est très familiale aussi. Donc, quand le papa, le maman, il vient, les enfants, ils viennent, c'est l'ambiance, tout le monde, il vient. Donc, vite fait, les habitués, ils sont là. Et donc, des fois, nous,
1: on
2: n'a plus la place.
1: Sérieux?
2: Après, c'est la responsabilité, on ne veut pas trop non plus. Fait l'intéressant, dis-nous, on a 500 personnes, après, on n'a pas géré. Il vaut mieux, on a un petit peu, on a un peu la qualité, qu'on en a beaucoup. Voilà, quoi. Mais le fait que certains ne viennent pas, d'autres peuvent venir. Donc, si on a la partie sur Facebook Ambiance Métis, d'autres vont voir que ça se fait, d'autres les bienvenus, il n'y a pas de souci. Nous, on n'a pas pour dire, on a un clivage de communes ou quoi que ce soit, nous. Si tu veux venir, les valables, tu viens et nous becs ensemble.
1: Et l'adhésion est de combien?
2: L'adhésion est de 13 euros.
0: 13 euros.
2: 13 euros par, pour l'année. Donc, payant deux fois, c'est ce que tu veux.
1: Ouais.
2: Donc, viens, autre.
1: Ah, ben, bien, 13 euros.
2: Ah oui.
1: 13 euros,
2: ouais,
1: ça tu fais.
2: Oui.
1: Bon, après,
2: oui.
1: Il y en a. Mais quand on a les bus, par exemple.
2: Voilà, mais ils payent le bus. Voilà. Le bus, c'est 10 euros, un bus.
1: D'accord, 13 euros, c'est 13 pour
2: euros.
1: Participer, en fait.
2: C'est la participation.
1: Et puis, c'est vivre avec
2: l'association. Après, justement, c'est le petit dîner dansant, le grand raid, quand on nous fait une petite vente de repas, ils permettent à nous d'avoir un petit peu de trésorerie, que nous mettent sur le côté, nous travaillent là-dessus comme ça. Donc. Ouais. Nous va voir tout le temps, tous les ans, ils nous font demande de subvention, mais nous, là, un peu parissé par rapport à ça.
1: Ouais.
2: Donc, peut-être aussi, en même temps, pour avoir un petit peu l'indépendance aussi, nous, les patrons, dans la subvention. Voilà. Hein,
1: d'accord.
2: Pour dire qu'ils demandent à nous des comptes.
1: Voilà.
2: Des fois, le bureau dit non. À moi, mais un peu plus, c'était un rôle de subvention. On m'a dit, mais non, Thierry, mais bien l'indépendance qu'on a aussi.
1: Ouais.
2: Et après, dans les gens, ils disent, oh, c'est que nous peut compter dessus. Ouais. C'est notre réseau vraiment, le réseau. On est là toujours un monde, comme Yannon dit, quand Dodan il vient, non Dodan, Mafat il vient, ben, il y a même trois canards par exemple.
1: Ah ouais,
2: ça permet à nous. Mais c'est le réseau
0: justement,
2: le
0: on a un canard pour les draps, vous
2: m'en les gars, pas de nier, cours. Même plus de manger. Non, même ça est noué, femme, n'a fait que noué, femme, n'a fait que. N'a fait que manger, n'a vu de banane.
1: Bah, la bataille me donne Zoréles ou on nous laisse justement.
2: Voilà, mais bon. Pas de problème, dans votre décanal.
0: Et ça, il ne faut pas oublier aussi, parce que nous, on a fait tellement de choses. Ouais. Ça, il ne faut pas oublier aussi. Ouais. Ben, nous, pour les enfants, on a parti à Quaglis.
2: Oui, ouais. Oui, oui.
0: Nous, on amène un groupe d'enfants avec nous. Mm-hmm. Moi, on pas parti. Moi, c'est logistique, le midi, et le repas, les prêts, le jardin de l'État.
1: Ouais, à cause qu'on dit, ou la paparazzi, il est riant.
2: Non, non. Il voulait pas mettre son corps de rêve.
0: Voilà, parce que quand on a sa vie, ça là, dit t'es quel corps. Mais tu vois, c'est ça le problème. Non, mais après, derrière, il faut donner un moyen oui, logistique. Sûr, il faut ouais. Quelqu'un, justement, il y a plein bien de sûr. Repas. Mais là, ça fait que ben, dans la partie, c'est de. Ben, on a été à, allez, on va dire à 4.
1: Ouais.
0: Là, même le groupe d'enfants. Ben, après, l'après-midi, rendez-vous, Barachois. Non, pas Barachois, Jardin de l'État.
2: Jardin de l'État pour manger.
0: Pour ouais. Manger. Voilà. Après, on a encore d'autres choses. Ben, oui. On a oublié, on a fait tellement de choses que.
1: Ah, mais là, et... ce que m'a retenu de ça, c'est que l'adhésion, c'est que 13 euros.
2: Oui,
1: ouais, par an. Tout ça l'activité. Ouais, par an, ouais, ouais, c'est pas mal. Hein.
2: Ouais, ça va, ça va. Ouais. C'est pour ça que nous, le réseau.
1: Donc,
2: nous,
1: les 200 personnes n'ont pas eu 13 euros.
2: Oui, c'est ça, adhérent. Ouais. Il peut arriver aussi que les personnes n'est pas adhérent.
1: Oui.
2: Vous connaissez, des fois, des familles, des camarades,
1: il peut participer à l'activité, par exemple, quand il fait sortie de bus, il paye son place. Quoi.
2: Ben oui, ouais. Il a une place. Bien, il va payer 13 euros, Lili, par exemple, il va payer 15 euros.
1: Voilà. Ouais,
2: pas juste pour qu'on pense un peu.
1: Bien sûr.
2: Même si elle est toujours accessible. Généralement, on est un petit jeune, on est sorti en bus. Il n'est pas adhérent avec nous, mais il est dans le quartier, il est là, il vient, mais qu'on s'en s'en. Au contraire, il préfère l'idée avec nous cette journée que nous connaissons pas sa l'idée.
1: Exactement.
2: Vaut mieux l'idée avec nous, mange, bois s'il veut, il n'y a pas de souci. Que des fois, aller dans le chemin, il peut traîner. Là, il est avec nous, là, il ne sait pas déconner, il va déconner avec nous là-même.
1: D'accord.
2: Mais dans le chemin, des fois, nous ne connaissons pas sa l'idée.
1: Ok. Est-ce que la crise sanitaire a touché à Zot un peu, là?
0: Ah oui.
1: Ce qui était difficile pour l'association.
2: Ah, ouais. Ah, ouais. Ouais.
1: C'est que le plus difficile, là, c'est qu'ils sortent pas.
2: Ben voilà, c'est de ne pas retrouver nous tout qu'on fait. Et trop petit peu. Nous l'a fait une petite ambiance quand même. Nous l'a parti, fait une petite sortie bus. Mais elle est compliquée parce qu'avec les distensions dans le bus, il fallait organiser. Hein? Après, on est obligé d'annuler tout qu'on fait. Mais oui. C'est le fait de retrouver nous en grand groupe. Le petit groupe qui retrouve nous, c'est pas un souci ça. Mais en grand groupe, avec toutes les mesures, le protocole sanitaire que nous avons, nous ne peut pas. Donc, la paix impacte à nous financièrement, du tout. Mais moralement, dans la cohésion sociale, l'a impacté. Et puis les personnes âgées noires, ils appellent.
0: Voilà,
2: il n'y a rien, il n'y a pas rien.
0: Donc, quand on ne court pas dans le chemin, les gens interpellent là-haut, les molles, il n'y a plus rien.
1: Ouais. D'accord.
0: Tu vois,
1: d'accord.
0: C'est des gens que tout le week-end, t'es, pas tous les week-ends,
2: mais il avait
0: tous les mois,
2: là,
0: ben ouais. Il avait toujours une activité. Là, tu te sens un peu.
2: Dans l'isolement,
0: voilà, les dommages. Le dernier noir fait, nous étions à 40 personnes, nous étions sur la plaine des Palmistes, nous étions à l'hôtel.
1: Ouais.
0: Voilà. Là-bas, les gens, bon, on a fait la partie visiter, la partie promener, on a fait la marche. Après, quand il y a eu le soir, toujours le petit danser, ouais. Le petit sonneau, il tourne toujours. Mais seulement, tout ça, là-bas, c'est. Il faut nous respecter aussi par rapport au coronavirus.
2: La pagaille ramène beaucoup de monde.
1: Pas ouais, pas là, bien pas sûr, plus. Bien sûr.
2: C'est pas évident, en fait, je vois.
1: Ouais.
2: Pas évident. Quand on dit à où vient, il vient pas, c'est les problématiques, quoi. Parce que les gens, après, où ça d'un bon truc, les gens, des fois, n'est pas contents, parce que pourquoi pas mettre la zone.
1: Ouais, on peut comprendre.
2: C'est un peu dommage, quoi. Mais bon. Oui. Mais bon.
1: Donc, vous allez gagner d'adapter à zone un petit peu, justement, par rapport à ça?
2: Ben, pas beaucoup, vraiment, pas beaucoup. Pas beaucoup hein, la après. Compliqué. Comme les personnes âgées, entre guillemets, là, un peu personnes fragiles aussi,
1: oui,
2: nous ne veulent pas trop non plus monter en température, ainsi de banan, et après, casser un peu ce moral-là des gens, quoi.
1: D'accord.
2: Donc, nous préférons vraiment aller mettre un petit peu le frein, tout en priant que les choses vont décanter, mais apparemment, ce n'est pas le cas.
1: Oui.
2: Il repart de plus belle, donc, nous va penser que, ben, espérons que bientôt, tout ça va arrêter un peu, va calmer pour la réunion.
0: Surtout l'année prochaine.
2: Voilà, l'année prochaine.
0: Voilà.
2: Donc, nous ne pouvons pas dire, banan vient.
1: Ouais.
2: Parce qu'il fait un peu peur, elle ne veut pas, ces personnes fragiles, elle ne veut pas que demain, donc, par rapport à l'association, nous la mettent un gros l'ambiance en place et que Nena un cas, quoi, n'est pas bon. Que ce soit pour l'image, que ce soit pour la santé, n'est pas bon.
1: D'accord.
2: Donc nous préférons rester un petit peu en retrait par rapport à ça.
1: Ok, donc là, ce qu'il fait, c'est que si on m'a bien suivi votre raisonnement, c'est plutôt, on va dire, les personnes, les non fragiles qui viennent, en guillemets. Pas beaucoup, mais les
2: pas naufragés. Pas beaucoup. Mmh. Mais là, par exemple, pas très longtemps, on avait parti plein de palmiers, Salazie, non?
1: Ouais. Non,
2: plein de palmiers, Salazie n'a pas
0: plein de palmiers.
2: Plein de palmiers. Ouais. Donc, on aurait pu refaire encore des petits trucs comme ça, mais nous l'avons fait lève un petit peu le pied, si vous voulez bien. Ouais. Plus, aller rendre une petite visite les personnes âgées pour discuter avec autres, pour pas que nous cassent ce lien-là.
1: Ouais.
2: C'est tout une petite équipe des IEC, Marie-Claude qui manage ça. Donc, aller voir un petit peu les personnes âgées, mais pas mettre des grosses manifestations en place pour l'instant. Ne pas faire laisser un petit peu, comment dire ça, en retrait. Voilà. Un petit peu peur aussi que, voilà quoi, par rapport à cette maladie-là, quoi.
1: D'accord.
2: Ce virus.
1: D'accord. En tout cas, donc, vous êtes fait de bonnes actions parce que. Et là, donc, il fait depuis mois de mars, là, arrêtez un peu là.
2: Ouais. Mois de mars, on enlève le pied.
1: D'accord.
2: Carrément.
1: Et mois de mars, vous avez fait quand même 2-3 ou pas du tout?
2: Nous l'avons fait 2.
1: La pleine palmise,
2: Après, une sortie bus aussi. Mais on n'a pas fait sortie bus.
0: L'annuler. Tu dois aller sur l'entre-deux.
1: Ouais.
2: Ouais.
0: Justement là-bas ça fait un gros truc, mais là bon, normalement tu dois amener 100 personnes.
1: OK.
0: 100 personnes, vu le coronavirus qui revient, on a dit ne prends pas la peine.
2: Oui, bien sûr.
0: Ne fais pas.
2: Tu préfères
0: annuler que faire. Voilà.
1: OK.
2: Donc voilà.
0: Voilà, n'a pas bon.
1: Et il voit que on a une déception là.
2: Ah oui, oui, bien sûr. Quand on est dans le retrouvaille, dans l'ambiance, et les plus valables.
0: Le vent avec Guinée.
2: Il est pas vrai pour tout le monde.
0: Tu vois pas, puis que ça va vivre.
2: Donc.
1: En tout cas, depuis 47 minutes à peu près, nous reçoit dans les studios l'association Ambiance Métis qui fait rien nous bien ici. Hein, Elan et
2: Thierry.
1: Voilà, Thierry. Ouais. Mais moi, on m'a retenu plus, c'est Elan.
2: DJ
1: Erlan.
0: Tu passes pas ça trop fort parce qu'après.
2: Les débordés.
0: Après, on connaît, écoute, téléphone, il graine.
1: Oui, voilà, c'est ça.
2: Madame les jaloux.
1: Non. Donc, l'association de la possession qui fait des sorties, qui fait le lien social et qui explique à nous justement comment il fonctionne l'association, que cette fait, dans combien de temps il existe d'ailleurs, et le siège social, c'est bien la possession.
2: Oui, c'est la possession comme à gloire même.
1: Comme à gloire. Donc, ouais. C'est les bonnes gars comme à gloire que tu vois sur la vidéo, là, c'est ça?
2: Exactement. Ouais. Comme à gloire.
1: Donc, on a DJ Erlan qui se fait tous les samedis, hein, donc si tu veux ambiance, c'est
2: Exactement. En privé.
0: Ah non. Ah,
1: moi, location de bord aussi.
2: Location de bord.
0: C'était ma calme un peu. Moi, c'est plutôt pour les personnes, les seniors. Elle est plutôt pour les seniors. Voilà, parce que le seigneur, il aime un peu.
1: Il aime bouger, ça.
2: Ouais,
1: voilà,
2: il aime bouger.
1: Ah, Naïma, il passe quand il danse.
0: Ah oui.
1: Non-stop.
0: Et on va prendre des remèdes dans les portes, quoi.
1: Ah ouais?
0: Ah oui.
1: À cause.
0: J'ai outillé ça, mais Jérusalem.
1: Non.
0: Quoi? Ah, mais oui. Ah,
1: c'est
0: bien. C'est bien. Pourquoi?
2: Naïma est in.
0: Oui.
2: Banal est dans le mouvement, quoi. Je suis le mouvement.
0: Ben, elle est comme ça. Ben, elle n'y avait plus. Comment se mettre un morceau ancien là? J'ai dit, tiens ça.
2: La famille, les petits-enfants, tout le monde est dedans. Donc, aussi, elle est dans le mouvement aussi. Ça, c'est
0: justement.
2: Par rapport à ça.
0: Ben oui.
2: Mais il y a encore des trois. Il y a un petit val, c'est un petit tambour.
0: Après, là, tu joues à ça. Ça, ils mettent toujours à ça. Parce que les gens, ils aiment ça, va?
2: Ouais, c'est sûr et certain.
0: Ben.
1: D'accord. Bon, en tout cas, donc, il est pas mal du tout. Donc, pour cette année, que ça t'a prévu, enfin, par rapport à ce que vous avez adapté à ça un peu plus, vous dire, ouais, il n'est pas facile. Mais n'empêche qu'on aura quand même deux, trois événements, va arriver.
2: Oui, bien sûr. Par exemple, la fin de l'année, on espère que vraiment, on pourra faire quand même l'arbre de Noël sur Mafate.
1: Ouais.
2: Et
1: le 20 décembre aussi.
2: Le 20 décembre, sur Cambagloire.
0: La semaine bleue.
2: Et la semaine bleue. La semaine bleue, lui tient vraiment. Il tient à cœur parce que. Va permettre à ces personnes de ces séduire-là, vraiment, d'avoir cette ambiance-là. Même s'il y a des choses que les fait dans la semaine bleue aussi, à l'échelle de la ville,
1: Il
2: n'y a pas de souci. Mais il y a toujours cette partenariat-là qui existe et il est très important pour nous. Donc, on espère que vraiment cette semaine bleue-là, l'arbre de Noël, Mafate, est le 20 décembre. Et après, un grand repas, peut-être pour terminer l'année, pour dire que nous marquons le coup, vraiment, tout le monde de l'association, pour que, voilà quoi, nous retrouvons à nous. Un petit repas de partage. Et il termine l'année bien. pour qu'ils enchaînent une bonne année l'année prochaine, ouais, en espérant ce juriste-là les, ouais, les parties.
0: Bon. Et on a fait aussi d'oublier dit, parce ouais, que c'est important, sinon même madame là va...
1: Son, bah, voilà, bah,
0: le débriefing. Ah, oui, bah, oui. On a fait à nous. Tous les années, quand l'année commence, mois de janvier, on fait une neuf crèche. L'association fait les neuf crèches.
1: Ouais.
0: Nous sommes avec deux bus, des fois trois bus.
1: Ouais.
0: Voilà. Après aussi, nous avons chemin de croix. Voilà, ça nous fait ça aussi.
1: Ok.
0: Ça, il faut dire, parce que si on ne dit pas ça après.
2: Non, mais commissaire, on ne peut pas dire ça, alors.
0: Au moins, on dit Amen à ouais. Sur mon diable, on m'en a lié un coup.
1: Et balance ma toute, balance ma toute.
0: Balance ma toute. On m'en voit qu'un peu YouTube là.
2: On m'en voit qu'un YouTube. Et alors, il dit n'importe quoi.
1: Mais arrête de zoter.
0: On regarde YouTube sur pas... Netflix.
2: Ouais, quand on a demandé à nous le programme, on n'a pas osé trop dire ça, moi, le petit côté un petit peu religieux.
0: Non, il faut dire.
2: Non, on n'a pas osé. Non. Alors, moi, quand il n'est pas bien, moi, la preuve, on a quand même trois bus, si ça va, d'être
1: ouais, mais tout quand même, hein.
2: Oui, et ouais, donc, moi, pas trop osé dire. Et alors, on a dit, lui, parce que, bah, bon, oui, mais ça pas trop non plus, le neuf crèche non plus. Mm. Des fois, il vient, moi, dans les repas. Ben, on a fait les neuf crèches. Moi, on a fait le dixième, la tenue au repas. Là, il vient.
0: Mais ça après, allez, t'as en bas, lui.
1: Et attends. D'accord, qu'est-ce que tu fais pour la fête des mères? Mais reviens un petit peu là-dessus. Bah,
2: parce que la fête des mères?
1: Ouais.
2: On a quelques années, depuis moins de deux ans, on n'a pas fait la fête des mères quand même. Hein.
1: Ah ouais?
2: Ben,
1: comprends pas. T'es voulu? T'es pourquoi?
2: Non, pas du tout. On ne connaît pas non plus pour que nous l'abandonnons.
1: Mais ça, peut-être la bonne idée.
2: Exactement.
1: Ouais, mais pense.
2: Mais vrai, en même temps, nous, depuis moins de deux, trois ans, on n'a pas fait la fête des mères.
1: Ouais, mais après, peut-être chacun les chez soi aussi. Peut-être aussi.
0: Voilà.
2: Oui.
1: Peut-être qu'il faut faire le samedi, la veille, par exemple. Enfin, on a fait le samedi, et puis le dimanche, tout le monde est de tasse, quoi.
2: Voilà. Après, peut-être aussi...
0: Non, on ne va pas, voilà, on va pas se faire par rapport, justement, comme on dit, parce que c'est un truc...
1: famille.
0: Voilà, c'est un truc de famille.
1: Ouais, d'accord.
0: Voilà.
2: Ben, si vous l'oubliez, maman, ne m'explique pas où. Donc, ah, ouais, vous voyez, il y a des choses où... Du moment, vous ne faites pas.
1: Surtout à où?
2: Ah oui, surtout à moi, il y aura beaucoup de problèmes. Hein. Donc, il y a des choses où... Mieux, pas que je ne le fais pas, mais après, je ne le fais pas aussi, s'il avait...
0: Non, comme... Je m'y connais pourquoi, Marie-Claude, de lui... justement, c'est un truc personnel.
2: D'accord.
0: Famille, ouais, voilà, c'est en famille. Mais
1: peut-être ouais, c'est à voir pour.
0: Voilà, les, peut-être pour l'année
2: prochaine.
0: On ne
2: sait jamais pour l'année prochaine. Ouais, parce que comme cette année, on n'a pas fait beaucoup de choses.
1: Le samedi et puis le dimanche, ouais, chacun son case. Quoi.
0: Voilà, ouais, voilà.
1: Peut-être à l'idée.
2: Oui, c'est ouais, l'idée, c'est oui, l'idée. Sûr. Après, peut-être pas obligé de faire le jour à la fête des mères, comme on dit, un samedi avant. Hein.
1: Voilà, c'est ça.
2: Peut-être ça aussi, peut-être pas. Ben, elle a étudié, en tout cas, elle a donné nous une idée, elle n'a pas ni pour rien, ouais, non ouais. Donc, nous va étudier.
1: Ben oui, parce qu'il est bizarre, je ne fais pas rien pour la fête des mères, si on parle.
2: Ni la fête des mères, ni la fête des pères.
1: Ni la fête des pères.
2: Ouais, elle est bizarre. Ouais. Peut-être qu'il faut faire, comme on dit maintenant, la mariage entre les deux.
1: Peut-être aussi.
2: Pour que chacun y trouve son compte.
1: Ouais.
2: Mais il y en a deux années, avant nous l'avions fait, mais depuis 2-3 ans, nous
1: ne connaissons pas. Elle a bien se passé au moins, les
2: sincèrement, les t'es super, on a d'accord, fait un mariage, les papas t'es là, les mamans t'es là.
1: Et t'es fait le jour J?
2: Non, on n'a pas fait le jour J. T'es fait un décalage, justement, pour que les gens restent en famille.
1: Ouais.
2: Et nous avons fait un petit décalage entre les deux. Mm-hmm. Mais je sais pas, je ne connais pas pourquoi. Ouais. Rappelle, puis si dans quelqu'un la bataille, non, parce que c'est pas pour ça.
1: Non, mais quand même pas, non.
2: C'est pas pour ça, c'est pas pour ça.
1: Il t'en a moins de rassurants.
2: Non, du tout. Ouais. Du tout, ce côté-là, les rassurants, non.
0: Voilà.
2: Mais bon.
1: Bah écoute, en tout cas, donc nous les contents de recevoir un autre ce matin, parce que on a à apprendre des choses.
2: Alors,
1: et ne t'y connais pas que quand ma gloire, la belle association, t'es bouge comme ça. Hein.
0: Ouais.
1: Oui. Et donc, comment il fait, par exemple, pour dans d'autres associations, pardon.
2: Bah, tout compte fait, on a bien dit on a le Facebook, Ambiance Métisse.
1: Ouais.
2: La personne, il peut taper dessus Ambiance Métisse, les voix, le numéro de téléphone et tout.
1: Okay.
2: Sinon, ça bouche à oreille. Sinon, ça, le peut appeler à nous, le peut appeler à moi. Mais que parce qu'il faut donner un numéro de téléphone ou pas
1: bien
2: du
1: sûr,
2: tout.
1: Oui.
2: Bah, 06 92 31 66 06. Les peut appeler à nous. Mais peut donner le numéro.
0: Bien sûr.
2: Marie-Claude.
1: T'as le numéro et Alain.
2: Et Alain, il ne fait pas trop de ça.
0: Oui, après, connaît.
2: Je vais te demander.
0: Bah, après, on a notre nom, on les voit, on a trop de monde.
2: Il y en a madame, Marie-Claude, là, le Doudou, oui, ça, la pièce maîtresse.
1: Oui, mais il y a pas l'aïe pour Didier, me dire.
2: Ouais, pour Didier, après, il va donner son numéro. Donc, Marie-Claude.
0: Là, tout ce qu'il dit, vraiment, si elle ne marche plus, là.
1: C'est vrai en plus.
0: Ouais, elle est vraie.
2: Ouais, c'est vrai, malheureusement. En tout cas, si une dame lui fait appel une autre dame, ben à nous, on peut appeler Marie-Claude, 06 92 trésorière 49 53 63. 49 53 63. N'hésite pas à appeler, va répondre à zone, nous les dans l'attente de son appel, comme dit maintenant.
0: Voilà. Ouais. On fait un petit coucou, parce que c'est deux petits garçons. Que
1: attends,
0: depuis...
1: bouge pas. Allez, oui, deux petits garçons.
0: Voilà, c'est deux petits mamas, il est à Bourse. Hein. C'est deux petits mamas, il est à Bourse. C'est deux petits mamas depuis quand l'association existe.
1: Oui.
0: Ben, c'est deux petits mamas, il est toujours avec nous. C'est Dalric et Mathéo.
1: Que voilà. Nous salue.
0: Que nous salue.
2: Bonjour Dalric.
0: Salut Azad.
1: Et toujours actif dans ce...
0: Toujours. Ouais. C'est des enfants que tous les voyages que depuis que l'association existe là, j'ai toujours hésité.
1: D'accord.
2: Comment voilà. Tu vas aller né dans l'association.
0: Voilà. Là aujourd'hui, j'en ai la fin d'avoir Dalric.
2: Au moins 12 ans.
0: 12-13 ans.
2: 12-13 ans.
1: Ouais. Ah ouais, quand même.
2: Ouais.
1: Ah ouais, il a fait tout son...
0: Voilà.
1: Il est déjà dans l'initiative depuis tant
2: jeune. Exactement. Voilà.
1: Il connaît que ça veut dire le bénévolat, tout ça. Là.
2: Ben voilà. Oui. Et alors, en termes de jalousie, mais l'oublie, c'est rebondir là-dessus.
0: Aïe. Voilà.
2: D'accord avec moi.
0: Ouais, tes deux fils.
2: Exactement. Lucas, Théo. On va parler là. Non, parce que maintenant aussi, il aime bien. Tu comptes non, pareil. Le bon maman, et alors, ils sont rigolants, même si c'est des enfants, mon truc commun, même si c'est bon garçon.
0: Dylan.
2: Quand il dit, voilà, Corinne. Bon maman, quand il dit comment, bon, nous sommes sur un petit bus, par exemple.
0: Ah.
2: Ben, il fait plus manger, oui, mais il faut préparer la viande, les épices. Ah. Mais bon petit maman, là, pourtant, maintenant, les petits, même les grands,
0: donnez
2: samedi, là. Préparation. Il fait rire, moi, des hommes. Prépare légumes, la viande, samedi. Ben, quand la fin de préparer les légumes, c'est bon, on a un repas. Et allez, organiser le repas à côté.
0: Ouais.
2: Nous prépare pour le lendemain, mais on a un repas. Donc, bonne maman, il allait là aussi. Il vient, il coupe la viande, il traîne.
0: Prends
2: de bois. Parce qu'à nous, c'est fait de bois. Hein. Et très rare d'utiliser le gaz, nous, fait de bois. D'accord. Un bon petit repas.
1: Ouais.
2: Donc, nous, et alors, par rapport ça, on fait de la publicité, la manière son gaz, il permet justement d'avoir tous ces gens-là. Et son foyer, la manière il arrange ça, son cuisine.
0: Dis pas tout.
2: Nous prépare le manger pour le sortir. Et toute bonne maman ou bien bonne madame, bonne monsieur, vous avez un truc de main. Nous, à la fin, tu repars sur le côté. Quand la fin préparée, nous, on mange ensemble pour le lendemain. Donc, ce bon petit maman là, dans les petits, que ce soit mes garçons, petits enfants et allants, les enfants Corinne, elle est là, ils bec ensemble. Et donc, c'est pour ça que nous gagnons les autres aussi, bonne jeune.
1: C'est bien.
2: C'est ça, les valables. Ouais. C'est pour ça que je dis des fois, même un jeune.
1: Quand même, hein?
2: L'impassation. Mm. Même un jeune, il préfère que les gnous enjoignés, qu'il traîne dans le chemin. Et donc, après, il est vrai aussi, comme longtemps, il était animateur, et alors aussi, d'avoir un coup de main dans l'animation. Animation quartier. Hein?
1: Ouais.
2: Il y a une reconnaissance, Banjana, on veut dire. Hein? C'est ça aussi, il est dans ce côté paisible aussi, en même temps, dans l'association.
1: Ben, il voit la main, en tout cas, parce qu'il fait ça avec le cœur, il voit. Hein?
2: Oui. De toute façon, c'est avec le cœur.
1: Il n'avait pas fait avec le cœur, donc il faut dire comme ça.
2: Ouais,
1: c'est
2: vrai.
0: Bien sûr.
1: Moi, il dirait, moi, bien fait tout, hein.
2: Mais c'est qu'on veut. C'est qu'on veut, il n'y a pas de problème.
1: En plus, avec DJ, et alors
2: DJ, et alors.
0: Tiens-moi, DJ, alors.
2: Et non, c'était vrai, t'es DJ.
0: Oui, avant, oui.
1: En plus, t'es animateur radio.
2: Ouais,
0: avant. Salut, Pierrot. Pierrot aussi, t'es animé avec moi.
1: Donc, Radio Festival. Gagné-t-il parce qu'il existe. C'était Radio de la Possession. Hein,
0: voilà, bien sûr.
1: Radio, hein.
2: Radio connue, quand même. Les saluts de La Réunion. Le petit Kiri du matin.
0: Le coq.
2: Non, mais comme ça même. En plus, Ricky, comme il a travaillé avec nous. Donc, Ricky, il s'en va en mer dans nous demain matin.
0: C'est le coq du matin.
2: Ouais, le coq du matin.
1: Ah oui, le coq du matin.
2: Le coq.
1: Mais il t'a fait lève toute la réunion, hein, aussi. Hein.
0: Mmh. Ouais, t'es bon.
2: Ouais, mais comment tu passes ce jeu de mots-là. Ouais, effectivement, il fait lève la réunion.
0: En faisant cocorico.
2: Ah oui, en fait. Est-ce que ce sont des coco? Ils sont en conseil à l'autre.
0: Mais à quoi les pas?
2: Ma matou, Ricky m'a posé la question. Ah, hein, Ricky.
0: Non, quoi, ça a goli.
1: Mais gars, il est bon. Ah oui, tiens. Tout est parti juste du Radio Festival. Je ne sais pas pourquoi elle arrive là, mais excusez-nous, chers auditeurs, auditrices, mais c'est compliqué ce match.
2: Mais fais partie du patrimoine aussi, en vrai. Il fait partie du patrimoine quand même.
0: Faut encadrer,
2: alors.
1: Il n'aura pas la place 4 dedans.
2: C'est vrai, il n'y a pas rentré dedans. Mais avait pas de sacrés animateurs quand même.
1: Bien sûr, bien sûr. Mais rappelle à nous un petit peu les animateurs que l'avait. Tiens, elle nous fait un petit comeback là.
0: Ben, elle avait l'animateur Ricky, Denis. Cougar.
2: Ouais, Cougar.
1: Whispier.
0: On avait Max.
2: Ouais, Max. Ouais.
0: Max. Après, il y avait qui encore? Il y avait Marie.
1: Ouais.
0: Animatrice Marie.
1: En tout cas, c'est un petit comeback qui fait plaisir. Oui, il a duré quand même 2 minutes.
0: C'était des bons animateurs. Hein. Il y avait Patrick. Animateur Patrick.
1: Ouais,
2: Patrick.
0: Mais c'était des bons animateurs. Hein. Il y avait l'ambiance. Avant, Ah oui. Mais non. Tout évolue maintenant.
1: Oui, voilà. Ouais,
2: c'est ça.
1: Bah, aujourd'hui, on a Internet, un peu
0: voilà.
1: De tout.
0: Voilà,
2: exactement.
1: Voilà. Voilà. De la sorte un petit peu du cadre vite fait.
2: Oui.
1: Et donc, en tout cas, il fait bien plaisir que nous l'avons reçu aux autres aujourd'hui. Donc, est-ce que vous en avez un mot de la fin, par exemple?
2: Ben déjà, ben nous remercions encore nos FM, nous remercions la MDA d'avoir permis à nous de faire ça. Mais nous, on profite vraiment, comme il fait certaines personnes, n'ont pas trop eu le temps de voir.
1: Un peu de travaux à côté de
2: nous. Ah, d'accord, mais ça, il y a deux, ça pouvait faire. C'est le direct, comme dit Manna.
1: Exactement.
2: Et donc, voilà. Ben alors, nous, on profite de remercier les adhérents de l'association Ambiance Métis.
1: Ouais.
2: Les adhérents, le bureau, parce que c'est un sacré l'équipe quand même.
1: Oui, là,
2: donc,
1: oui.
2: Manna, il peut dire que oui. Des fois au détriment de notre vie privée. Hein. Mm-hmm. Donc, nous remercions Bana et puis nous remercions Alain et toute l'équipe. Voilà, et puis bonjour à la Réunion et bonjour à la possession en particulier.
1: Ouais, et bien en tout cas, nous, voilà. nous saluons un petit peu Coralie et Clarisse qui la mettent à nous en relation, comme d'hab.
2: Merci,
1: ouais,
2: c'est gentil.
1: De la MDA d'ailleurs qui fait un travail, un bon boulot.
2: Exactement.
1: Et bien sympathique et bien, ouais. Nous va dire, bienveillant aussi.
2: Ben oui.
1: Voilà, et il faut dire, hein, donc c'est pas, nous va dire, c'est pas qu'il passe à Zot, comment il fait intéressant, mais
2: oui,
1: c'est vraiment
2: bien sûr.
1: Ça.
2: Non, on passe pas les numéros après le fini, non, on est là vraiment quelque chose, les délires, les
1: travails. Et donc, de la solution, on souhaite à Zot, plein de bonnes choses.
0: Merci beaucoup.
1: Et puis, bon retour. Donc, si ça, tu veux, Didier Allan, son numéro, c'est 0692.
2: Ouais, c'est ça.
0: Non. Ah non.
2: 22-22-20.
0: T'as pourquoi c'est Cuilly là?
2: Non.
1: Bien sûr.
2: Ben, merci beaucoup, super sympa d'être à votre invitation.
1: Ouais, rappelle un petit coup de numéro.
2: Alors, 06-92-31-66-06. 31-66-06. Ou sinon, 06-92-49-53-63. Merci beaucoup, Nathan Azot.
1: Nathan Azot, donc on aura. Alors, donc le cuistot, c'est Erlan.
2: Oui.
1: Parce que Marc, on c'est qu'il mange très bien.
2: Oui, il est sûr.
0: Il ne voit pas. Quand je ne vois pas, quoi.
1: Papa, tu sens mon attaque.
0: On garde à gauche.
1: Plan, ouais, allez, on prend caméra, là, il ne bouge pas.
0: Zoumali.
1: Zoumali.
2: Mangaï.
0: Zoumaï, un coup à gauche.
2: Le Mangaï du Comagloa.
1: Le Mangaï du Comagloa.
2: Exactement.
1: Bon, ben voilà. Et sur Facebook, c'est comment il faut taper pour
2: tout voisin? Ambiance Métis. Tape Ambiance Métis. Et puis, on va trouver nous facilement.
0: Voilà.
2: D'accord. Si ça, tu vas trouver, inquiète pas.
1: Trouver, inquiète pas.
2: Ouais.
1: Bon, ben messieurs, elle est finie pour nous. Nous souhaitons à Zot un bon retour. Merci d'être venu.
0: Merci
1: beaucoup. Bonne continuation.
2: Merci, c'est gentil.
1: Et puis, plein de bonnes choses en espérant que la crise va passer tranquillement. Et puis, il y aura encore de belles fêtes comme ça tu fais. Et puis,
2: c'est ce que nous souhaitons. Hein. Hein. Exactement, mais merci.
1: Merci Alain, merci.
0: Merci les OFM.
1: Bon week-end. Comment tu es Alain, avant fini? Quel est Didier et Alain?
0: Merci les OFM. Ambiance Métis, tout le monde.
1: Ouais.
0: Bon week-end.
1: Pareil, vous Thierry.
2: Merci. Bon week-end.
1: Allez,
2: au plaisir,
1: bon
2: auditeurs. Merci les auditeurs.
0: Merci.

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1: Bonjour, l'un des deux hommes placés en garde à vue après la découverte du corps de l'influenceuse Sonia Bellina à Saint-Gilles dans le Gard a été mis en examen pour assassinat et placé en détention provisoire. Il est mis en cause pour avoir eu un contact avec la victime peu de temps avant les faits. Il a reconnu avoir eu une relation la nuit des faits et la veille avec la victime, mais a refusé de fournir plus d'explications. Fin 2023, il avait notamment été condamné pour violence conjugale dans le Nord. Une femme de 43 ans soupçonnée d'avoir égorgé son fils de 17 ans dans la nuit de mardi à mercredi dernier à Antibes a été hospitalisée en psychiatrie. D'abord recherchée par les forces de l'ordre, la quadragénaire a été retrouvée un peu plus tard aux abords d'une plage en état de noyade avancée. Les habitants de trois communes de Savoie, la Chambre, les Chavannes et la Chapelle, sont appelés à ne plus consommer l'eau du robinet en raison d'une contamination trop importante en uranium. Les 1760 habitants de ces trois communes de Maurienne doivent donc désormais boire de l'eau en bouteille. Une interdiction qui fait suite à l'entrée en vigueur en 2026 de nouvelles normes européennes. Sur les autoroutes, ces samedis et dimanches devraient être particulièrement chargés dans le sens des départs des régions côtières vers les grandes métropoles. Ce samedi, la circulation restera soutenue dans le Grand Ouest, le Nord et la région Auvergne-Rhône-Alpes avec une journée classée orange sur ces régions dans le sens des départs. Mais dans le sens des retours, c'est le drapeau rouge qui est hissé par bison futé dans la moitié ouest de la France. Au moins 18 personnes ont été tuées et 121 blessées hier dans des frappes russes en Ukraine, dont une attaque de drone en pleine journée sur un centre commercial de Krivia Rih, la ville natale de Volodymyr Zelensky, située dans le centre du pays. C'est la fin de ce flash, une très bonne journée à notre écoute.
2: Heures 13h.

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1: Bonjour, l'un des deux hommes placés en garde à vue après la découverte du corps de l'influenceuse Sonia Bellina à Saint-Gilles dans le Gard a été mis en examen pour assassinat et placé en détention provisoire. Il est mis en cause pour avoir eu un contact avec la victime peu de temps avant les faits. Il a reconnu avoir eu une relation la nuit des faits et la veille avec la victime, mais a refusé de fournir plus d'explications. Fin 2023, il avait notamment été condamné pour violence conjugale dans le Nord. Une femme de 43 ans soupçonnée d'avoir égorgé son fils de 17 ans dans la nuit de mardi à mercredi dernier à Antibes a été hospitalisée en psychiatrie. D'abord recherchée par les forces de l'ordre, la quadragénaire a été retrouvée un peu plus tard aux abords d'une plage en état de noyade avancée. Les habitants de trois communes de Savoie, La Chambre, Les Chavannes et La Chapelle, sont appelés à ne plus consommer l'eau du robinet en raison d'une contamination trop importante en uranium. Les 1760 habitants de ces trois communes de Maurienne doivent donc désormais boire de l'eau en bouteille. Une interdiction qui fait suite à l'entrée en vigueur en 2026 de nouvelles normes européennes. Sur les autoroutes, ces samedis et dimanches devraient être particulièrement chargés dans le sens des départs des régions côtières vers les grandes métropoles. Ce samedi, la circulation restera soutenue dans le Grand Ouest, le Nord et la région Auvergne-Rhône-Alpes avec une journée classée orange sur ces régions dans le sens des départs. Mais dans le sens des retours, c'est le drapeau rouge qui est hissé par bison futé dans la moitié ouest de la France. Au moins 18 personnes ont été tuées et 121 blessées hier dans des frappes russes en Ukraine, dont une attaque de drone en pleine journée sur un centre commercial de Krivia Rih, la ville natale de Volodymyr Zelensky, située dans le centre du pays. C'est la fin de ce flash, une très bonne journée à notre écoute.
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1: Et bienvenue tout le monde, ravi de vous retrouver pour une nouvelle sélection Dance Sound Session, des nouveautés, les meilleurs hits du moment en version qui bouge, et puis également encore pas mal de surprises à vous partager. À venir, Aloké et Jess Glynne, Summer's Back, on écoutera Carbone, Imagine, le remix de Mathieu Kos, formidable. Je vous ai préparé Dacha avec Austin, Sabrina Carpenter, un mix très funky de Espresso, et on commence très groovy cette semaine avec Dua Lipa, Illusion, c'est le Disco Donna Remy.

0: suite ce remix Carbone, Imagine.
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0: Le retour du son qui bouge avec Dacha Austin, remixé par Funk Joy. On écoutera Alex Godino, Blender et Ragdoll, I Love You Sonny, la reprise de Bonnie M. Et Aloke, Jess Glynne pour l'excellentissime Summer's Back.
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0: Kinky, Purple Disco Machine. C'est magique ça, avec Nile Rodgers et Chancy. C'était Honey Boy.
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0: Chaud devant à venir sur les platines de Dance Sensation, Chabouzé au Bar Song. La version de David Guetta. On écoutera la reprise de Amy McDonald, de Switch Disco, Rehab et Samfeld, Sleep Tonight. Et je vous ai préparé la version exclue de Teddy Swims, The Door.
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0: Le son des années 90, revu par Stream dans Dance On Session, Wakefield, Saturday Night. Dance Sensation. J'ai un beau collectif en attente pour vous là pour le retour du mix avec Kygo, Zach Bell et Nile Rodgers for Life. Il y aura Whitney Houston, la nouvelle version de It's Not Right But It's Okay. Et Trinix arrive également avec Hot Stepper.
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Bieber, Trinix dans Dance On Session et c'est remixé par Emich. Juste avant, je vous ai proposé Whitney Houston, It's Not Right But It's OK, version 2024. Et puis on a écouté Kygo avec Zach Bell et Nile Rodgers. C'était For Life. À l'instant, hommage aux années 90 avec cette reprise de Inik et Mosé. On va rester dans les années 90 pour nous quitter avec un morceau qui a collectionné les premières places des hits il y a quasiment 30 ans. Play IT, Summer is Magic.

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2: Auditrice, auditeur de Rap Folly Funky, salut, on se retrouve pour une nouvelle édition du show qui se passera présentée par Bertrand sur votre radio préférée. Aujourd'hui, on aura en artiste de la semaine Mims, il y aura vos dédicaces, les classements, sans oublier les plus grands tubes et plus grands souvenirs de la black music et de la dance.
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2: Débutons sans plus tarder avec le son de Jack Jones avec Never Be Lonely. Ce sera suivi par Cyril dans le show qui ne vous laisse pas froid.

Il y avait à l'instant le son de Cyril avec Stumbling In. On va retrouver tout de suite votre première dédicace. Dédicace laissée sur notre adresse email rapfolifunky@outlook.com. C'est la part de Louis pour Françoise, Alex et Catherine. On s'écoute Lizen, Ex-Kesswet avec Right and Wrong.

0: un peu Folie Funky, Jean-Jacques Smith avec Jeyus et Feelings, coup de cœur de la semaine dernière. On retrouve le coup de cœur de la semaine, à savoir extrait du film Bad Boys. Voici les Black Eyed Peas avec Ride It.
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0: les plus beaux souvenirs de la black music sont de rapper folie funky. Christopher Williams avec Dance. On se fera également J.M. avec Miss Jones. Et le titre de Shanice, It's For You.
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0: Rendez-vous avec le classement du côté New York, R&B et rap. En cinquième position, c'est Usher avec Summer Walker, Good Good. En quatrième, October London. On retrouve entre autres dans le morceau Snoop Dogg avec le morceau Mulholland Drive. En troisième, Teddy Swims, Lose Control. Deuxième, J Brown, If You Could de Simi. Et première position, c'est Lucky Day, That's You. Retour à la musique dans Rap Folie Funky avec l'excellent titre de Broken Crown, Betty Davis, la reprise de Kim Carnes.

Still Believe in Love. Rendez-vous tout de suite avec notre artiste de la semaine. On retrouve un morceau avec Jay Holiday, à savoir aujourd'hui en artiste de la semaine, Mims et Girlfriends 5 MC.

0: semaine, c'était Mims avec à l'instant l'auto-galoquette et Without You.
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0: On retrouve le classement du côté des dance floor avec en 5e position Kygo featuring Nal R for Life. En 4e, c'est bien sûr Cyril avec Stumbling In. 3e, DJ Steck TK. 2e, Sabrina Carpenter avec Expresso. Et première position, David Guetta avec I Don't Wanna Wait. Retour à la musique dans Rap Folie Funky avec le son de JM et Miss Jones en featuring Waiting on You dans le show qui ne vous laisse pas froid.

Un peu folie funky, Colin Crozouf avec Good Time Fall Apart. Rendez-vous tout de suite avec votre dédicace dance. On retrouve un morceau de la part de Younel pour Valérie, à savoir Offenbach avec en featuring Norma Jean-Martin, Overdrive.

Funky, ça bouge avec Offenbach, Overdrive et l'instant Big Z, You Got Me. Rendez-vous avec votre séquence souvenir rap ou funk. À vous de nous proposer votre titre. Le titre retenu aujourd'hui, c'est celui de Black Moon avec Back and Down. 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

0: Club Nouveau, avec Kids All Right. Merci d'avoir choisi Rap Folie Funky. On se retrouve sur votre radio préférée, même heure et même fréquence. Et on se quitte avec Shanice. It's for you. Salut.
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2: Salut, bienvenue dans ce nouveau hit des auditeurs. Cette semaine, 5 entrées dans ce classement. Les deux premières arrivent tout de suite, Blaster Jax numéro 29 et RN Bois avec Elle voulait numéro 30.
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2: La suite du classement avec Naika dans un instant, One Track Mind qui progresse de 4 places, numéro 26. Et la troisième entrée de la semaine, elle est signée Vanessa Paradis avec Les Épines du Cœur et elle entre à la 27e place.
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2: La suite du hit des auditeurs avec une nouvelle entrée qui arrive dans un instant. Théodora qui entre à la 24e place avec Miss Kitoko. Mais d'abord, voici Matt Pokora, ça ne bouge pas pour Quand même qui reste 25e.
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2: Le hit des auditeurs, c'est vous qui faites le classement sur le hitdesauditeurs.com. On enchaîne avec Joe dans un instant qui perd 6 places. PLK qui en progresse de 3. Et puis Jennifer Lopez et David Guetta, Save Me Tonight. Numéro 20, c'est 9 places de mieux.
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2: La suite du hit des auditeurs avec deux places de perdu pour Oria qui se retrouve 16e avec Soirée mondaine. Même chose pour Jack et Carla. La recette se retrouve 17e cette semaine.
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1: Vous écoutez le hit des auditeurs et le classement continue avec un moins 3 pour Shakira qui se retrouve 13e. On l'écoute dans un instant. D'abord, j'ai un double plus 5. Plus 5 pour K-pop Demon Hunters avec Free, 14e. Ça sera juste après Vita qui progresse aussi de 5 places avec Ça fait mal, numéro 15.
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2: Le hit des auditeurs, suite avec Taylor Swift qui arrive avec Elizabeth Taylor numéro 11. C'est 5 places de mieux par rapport à il y a 8 jours. Et 12e, c'est Bad Bunny qui perd une place cette semaine.
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2: Le hit des auditeurs, suite avec Alex Warren, Fever Dream. Il progresse de 5 places cette semaine. Ça ne bouge pas pour Bébé Rexha qui reste 9e. Mais d'abord, voici Taylor Swift avec Opalite. 10e cette semaine, elle progresse de 8 points.
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2: Le hit des auditeurs, on saura si tout à l'heure Bruno Mars est toujours numéro 1, ça arrive dans quelques minutes. D'abord, il y a Gims avec Soleil qui perd 2 points, il est 6e, et Zao et MC Solar comme Caroline, numéro 7, c'est une place de perdu.
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2: Le hit des auditeurs continue avec, dans un instant, Tame Impala qui progresse de 5 points, Miley Cyrus qui perd une place et This Is It Theodora qui chute de 3 points cette semaine avec Mélodrama. Ils sont 5e.
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2: Et c'est la fin de ce hit des auditeurs et c'est toujours Bruno Mars qui est numéro 1 et ce pour la 7e semaine consécutive. On écoute I Just Might dans un instant en tête de classement, mais d'abord voici le numéro 2. C'est Angèle et Justice avec What You Want qui progresse de 3 places. À la semaine prochaine pour un nouveau classement.
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0: Salut à toutes, salut à tous, ça y est, c'est reparti pour un nouveau voyage au cœur du meilleur des souvenirs, direction les années 70, 80 et 90, piloté par Seb Blind Sound Session. C'est toujours un grand plaisir de vous retrouver chaque semaine avec cette heure dédiée aux grands classiques de ces trois décennies et même quelquefois d'autres surprises. Seb vous a prévu la célèbre séquence Megamix et tout à l'heure, vous allez pouvoir découvrir le Retro Future signé par les célèbres Master Mixers, enfin du moins ils étaient hyper célèbres dans les années 90. Et là, c'est la sélection mixée par Seb. Ça commence avec une BO d'un film qui a connu un certain succès à la fin des années 70. Production de cette BO signée par Giorgio Moroder. Voici Chase et le fameux Midnight Express. Juste après, nous allons faire un bond direct dans les années 90, 1991, avec Antico, We Need Freedom. Il y aura Two for Joy, quasiment à la même période, In a State, Kraftwerk, les précurseurs du son électro Radio Activity. Et on clôturera cette sélection avec également les années 90 et Silja, How Could I Find Love. Bienvenue, c'est Club Collection.
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0: 8 et Kraftwerk avec Radio Activity. 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Avec Alexa, vous demandez Club Collection sur Apple Podcast. 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
0: Il est temps à présent de découvrir la séquence Megamix de cette semaine. Place aux célèbres Master Mixers. Ils ont collectionné tout plein de succès dans les années 90. Voici le Retro Future avec une programmation très très large. On va traverser les décennies 80 et 90. Ça commence avec The Dev Boys, Swing, High Power, Cult of Snap, Stephanie Mills, The Medicine Song. On écoutera The Sugarhill Gang, Rapper's Delight, Grandmaster Melmel and The Furious Five, White Lines, Rucker's Revenge, Walking on Sunshine, Cash Da Masta, Take a Fix of Funk, Twin Hype, For Those Who Like to Groove, Rob Bass and DJ Easy Rock, Get on the Dance Floor, Twin Hype à nouveau avec le titre Do It to the Crowd, Blue Pearl, l'excellent Naked in the Rain, Polar Castle 19, Freeze IOU, D-Train avec les titres You're the One for Me et Music, Sharon Reed, Beat the Street, et puis on va remonter tranquillement vers la fin des années 80 avec Farley, Jack Master Funk, Love Can't Turn Around, Steve Silkerley, Jack Your Body et Yaz and the Plastic Population, The Only Way Is Up.
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2: C'était la séquence Megamix dans Club Collection, signée par les Master Mixers, le Retro Future avec The Deaf Boys pour commencer, Swing, High Power, Cult of Snap, Stephanie Mills, The Medicine Song, The Sugar Hill Gang avec Rapper's Delight, Grandmaster Melmel and the Furious Five, White Lines, Rocker's Revenge, Working on Sunshine, on a écouté Cash Damasta, Take a Fix of Funk, Twin Hype, For Those Who Like to Groove, Rob Bass and DJ Easy Rock, Get on the Dance Floor, Twin Hype à nouveau, Do It to the Crowd, Blue Pearl, Naked in the Rain, et puis il y a eu dans les années 80, Polar Castle 19, Freeze, IOU, D-Train avec You're the One for Me et Music, Sharon Reed, Beat the Street, Farley Jack Master Funk, Love Can Turn Around, Steve Silkerley, Jack Your Body, et pour clôturer, c'était Yaz and the Plastic Population, The Only Way Is Up. Club Collection, c'est quasiment terminé déjà pour cette semaine. Ne manquez pas de nous laisser vos messages via le Facebook de l'émission. Également, c'est l'occasion de consulter la programmation. Vous vous connectez sur club-collection espace show et nous, on se retrouve très vite pour d'autres surprises 100% souvenirs. On termine avec un collector qui nous ramène en 1996. Voici, retrouvé par Seb, Lita Varda avec « Qu'est-ce que tu vas voir ?» Salut.
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les Italiens Disco Bambino. Et Sophie Ellis-Bextor.

Nous allons rejoindre, bien sûr, mesdames et messieurs, le top 30 planétaire, le Planète Zine, les meilleures ventes de singles sur la planète, ce que les terriens ont acheté.

This ranking on the planet of singers stars does not concern the following country: North Korea, Syria, Ukraine, Russia, Israel, Iran, except also the other country currently in conflict on earth. Ce classement planétaire ne concerne pas les pays suivants: la Corée du Nord, la Syrie, l'Ukraine, la Russie, Iran, Israël, excepté aussi les autres pays actuellement en conflit et en guerre sur la planète. Ils sont numéro un des ventes de singles sur la planète. Le trio, le DJ français Ujol, le britannique Imael Angel et le DJ américain Ultra Naté, numéro un des ventes de singles sur la planète.

15e meilleure vente de single sur la planète. Madonna et Kylie Minogue.

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